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2: Il est 4h en temps universel, 2h de plus, 6h ici à Paris. Le journal présenté par Gaëtan Plenet. Bonjour Gaëtan.
3: Bonjour Edouard, bonjour à tous.
2: On ne change pas.
3: Quelle voix.
2: Les fans de Céline Dion n'avaient pas de doute, mais c'est ce titre qu'elle a choisi hier soir pour son premier concert parisien.
3: Oui, en ouverture, après 6 ans d'absence, elle est de retour. La voix est là, la vôtre aussi Edouard, mais l'émotion était palpable hier soir à Paris, celle de Céline Dion évidemment, celle des spectateurs aussi conquis. Après plus de 2 heures de show, vous les entendrez, ces spectateurs, dans un instant. Les Suédois aux urnes ce dimanche, élection législative, ça s'annonce très serré, très légère avance dans les derniers sondages pour la coalition de la gauche et du centre. La droite veut y croire et si elle l'emporte, l'extrême droite pourrait bien faire son entrée au gouvernement. Dans l'actualité aussi, l'Irak qui confirme que les frappes qui ont visé un oléoduc saoudien jeudi ont bien été menées depuis son sol, mais par qui on ne sait pas, en tout cas pas de revendication. On va revenir sur un rapport de l'entreprise américaine Anthropic qui reconnaît que son IA Claude a été victime d'un usage malveillant dans 3 pays africains. Et puis la Mostra de Venise s'est refermée hier soir, palmarès à la fin de cette édition. Le décor était imposant, c'est vrai, mais sobre quand même, et ça tombe bien parce que ce n'est pas le décor que les 40 000 spectateurs de la Plénitude Arena à Paris étaient venus voir hier soir, mais bien celle qui occupait la scène après 6 années d'absence, 6 années de combat contre la maladie. Mais ça y est, Céline Dion est de retour. C'était le premier de ses concerts parisiens, il y en aura 26 au total d'ici le mois de mai. Merci d'avoir répondu à mon invitation à lancer la chanteuse québécoise au terme de 2 heures de spectacle au cours duquel elle a interprété ses plus grands titres, On ne change pas d'abord en guise d'introduction, mais aussi Destin, Pour que tu m'aimes encore, Tout l'or des hommes, J'irai où tu iras, All by myself, 27 chansons au total. Et des spectateurs, on ne peut plus, ravis à la sortie.
4: C'était incroyable, incroyable, pas mieux comme soirée.
5: C'est magique.
6: C'était parfait.
7: Les tenues, la mise en scène, l'orfèvrerie de tous ces mouvements.
8: Magnifique, elle est au top. Là, on a passé un rêve, c'était trop beau.
9: Exceptionnel, la star.
10: Quelle leçon
11: d'élégance, elle est incroyable. Vraiment, il n'y a pas une autre artiste qui lui ressemble.
12: C'était magique, très émouvant.
13: Il y avait du gospel, elle a fait de l'opéra.
14: Elle a fait ses chansons qui avaient besoin le plus de voix.
13: Ouais, c'est ça.
15: Celles qu'on n'était pas sûr qu'elle aurait fait, là, c'était extraordinaire.
16: Même dans les gestes, dans la posture, dans tout, quoi.
17: C'est un rock.
16: Il y avait de l'émotion, quoi. Elle faisait ressentir ses émotions, quoi. C'était beau.
18: Sa fragilité, c'est incroyable. Du début, c'est beau à voir. Hein. C'était ça que je voulais voir le soir de première. C'est sûr qu'elle allait être fragile. Après 6 ans d'absence, après sa maladie, devant 40 000 personnes, c'est vraiment, j'ai trouvé ça grandiose.
3: Voilà pour ces spectateurs conquis, croisés à la sortie par Carlotta Morteo. À prochain concert de Céline Dion, mercredi. Le dernier, ce sera le 29 mai. Tous les billets sont déjà vendus, et depuis bien longtemps d'ailleurs. Il est 6h03 à Stockholm, ouverture des bureaux de vote dans un petit peu moins de 2 heures là-bas et dans le reste de la Suède. Élection législative ce dimanche et ça s'annonce serré. Le boulevard que les sondages prévoyaient à la coalition de la gauche et du centre il y a encore quelques semaines n'en est plus un. On est plus sur une toute petite ruelle maintenant car la droite du Premier ministre Ulf Kristersson a rattrapé son retard et le conservateur peut encore espérer rester au pouvoir. Et si c'est effectivement ce qui se passe, eh bien, il a d'ores et déjà annoncé qu'il nommerait dans le prochain gouvernement des ministres issus des démocrates de Suède, un parti d'extrême droite qui jusqu'à présent se contentait de le soutenir depuis le Parlement. Marius Perrin est doctorant au Centre d'études européennes de Sciences Po Paris.
19: Ce serait une rupture majeure. Les démocrates de Suède ont été particulièrement ostracisés depuis leur entrée au Parlement en 2010. Il y avait un cordon sanitaire très fort contre le parti. Dans le même temps, les démocrates de Suède ont eu une influence majeure sur les politiques menées dans le pays depuis 2022, notamment en matière de de criminalité, d'immigration. Sur ces dossiers-là, la politique qui est menée par le gouvernement actuel, finalement, est très très proche du programme des démocrates de Suède. Donc à ce niveau-là, c'est pas forcément une rupture majeure. Les démocrates de Suède sont un parti qui ont toujours été caractérisés par une forme de populisme. C'est pas particulièrement une nouveauté, mais effectivement, la campagne a été assez tendue ces derniers temps. Et les démocrates de Suède se sont, comme ils le font souvent à l'approche des élections, ont pu radicaliser un peu leur discours en étant particulièrement durs sur les questions d'immigration et d'islam, avec des propos qui ont parfois été considérés comme étant assez outranciers. Donc à ce titre-là, je pense qu'on peut dire que la campagne a un peu radicalisé le débat.
3: Des propos recueillis par Julien Chavanne. Ouverture des bureaux de vote, je le disais, à 6h en temps universel, fermeture à 18h, avec de premières estimations attendues dans la foulée. La Chine et l'Inde sont tout à fait capables de se soutenir, de réussir et d'avancer ensemble, assure le président chinois Xi Jinping. Il est à New Delhi, où il assiste au sommet des BRICS qui s'est ouvert hier. Il a rencontré le premier ministre indien, Narendra Modi, semblant acter l'apaisement entre les deux pays après plusieurs années de tensions sur fond de différents territoriaux. On va y revenir d'ailleurs juste après ce journal avec notre envoyé spécial à New Delhi. En tout cas, après cette première journée, les 11 pays de cette alliance diplomatique ont publié une déclaration commune. Ils y appellent notamment à la retenue maximale au Moyen-Orient pour, je cite, éviter les actions susceptibles d'aggraver la situation. Et jeudi, un oléoduc saoudien avait été visé par des drones tirés depuis l'Irak, mais non revendiqués. Les groupes armés irakiens alliés de l'Iran nient en être à l'origine. Hier, Bagdad a annoncé plusieurs mesures pour tenter de reprendre le contrôle de la situation. Correspondance de Marie-Charles Troupy.
5: Quatre postes frontières ont été fermés entre l'Irak et l'Iran ce samedi. Cette mesure temporaire a été annoncée par le gouvernement irakien après la découverte de plateformes de lancement de drones dans la province de Meysan, dans le sud-est du pays. L'objectif serait d'empêcher la fuite vers l'Iran des responsables de l'attaque contre l'oléoduc saoudien qui a eu lieu deux jours auparavant. Le premier ministre irakien Ali Azaidi a aussi ordonné la destitution du commandant des opérations militaires et du chef de la police de Meysan. Mais si l'Irak a confirmé que les drones avaient bien été tirés depuis son territoire, aucun groupe n'a revendiqué l'attaque. La résistance islamique en Irak, qui regroupe diverses factions armées proches de l'Iran, a évoqué dans un communiqué un honneur qu'elle ne revendique pas, niant donc toute implication tout en apportant son soutien aux Houthis contre l'Arabie saoudite. Elle affirme se tenir prête à collaborer avec les enquêteurs. Le gouvernement irakien a accepté la proposition iranienne d'une enquête conjointe pour trouver les responsables. Marie-Charles Troupy, Bagdad RFI.
3: Les Houthis qui ont pris le contrôle cette semaine du stratégique détroit de Bab el-Mandeb sur la mer Rouge. Hier, ils affirment avoir attaqué une base militaire en Arabie Saoudite, soutien à elle des forces gouvernementales yéménites. Donc, les combats de ces dernières semaines ont déjà fait plusieurs centaines de morts et provoqué le déplacement de plusieurs dizaines de milliers de personnes. Pour ce qui est du détroit d'Ormuz, verrouillé par l'Iran depuis le début de la guerre avec les États-Unis et Israël, eh bien, on apprend que des discussions doivent avoir lieu demain, lundi, à Oman, avec l'Irak et plusieurs pays du Golfe pour, je cite, Téhéran, favoriser une meilleure compréhension. Le tout alors que, je le rappelle, ces dernières semaines encore, les gardiens de la Révolution ont attaqué à plusieurs reprises des bases militaires américaines installées dans ces pays du Golfe. Impossible, dit le porte-parole du Kremlin, Dmitri Peskov. Il écarte l'idée d'une rencontre entre le président russe Vladimir Poutine et son homologue ukrainien en décembre lors du G20 à Miami. Volodymyr Zelensky, lui, s'y disait disposé. Il y a une volonté de le rencontrer, oui, mais à Moscou, répond le Kremlin. Le pic de l'épidémie d'Ebola est passé, assurent les autorités sanitaires en République démocratique du Congo. Elles disent s'attendre maintenant à une décrue, alors que déjà plus de 3000 malades ont succombé au virus qui a été décelé dans 7 provinces du pays. La RDC, ou l'entreprise américaine Anthropic, l'admet, son outil d'intelligence artificielle, Claude, a été utilisé de manière malveillante. Et c'est le cas pour deux autres pays africains, la Centrafrique et le Mali. Ça fait l'objet d'un rapport, Patient Legaudy.
10: Le rapport d'Anthropic révèle d'abord un marché commercial de l'influence autour de la crise entre la RDC et le Rwanda. Une agence française de marketing numérique, LKM Company, a utilisé l'intelligence artificielle pour alimenter près de 70 faux sites d'actualité et plus de 250 comptes sur X. 318 articles ont porté spécifiquement sur la RDC, favorable à la position de Kinshasa sur le minerai et sur les tensions avec le Rwanda. Anthropic évoque un ou plusieurs clients ayant un intérêt dans ce conflit sans parvenir à les identifier. En Centrafrique, le rapport documente une opération russe pilotée depuis Bangui via la radio Lengosongo. Elle relayait les contenus favorables au pouvoir centrafricain et à Wagner, coordonnée avec les médias d'État russes RT et Sputnik. Au Mali, un consultant lié au aux services de renseignement et utiliser l'intelligence artificielle Claude pour concevoir une plateforme de surveillance des télécommunications couvrant 25 millions de cartes SIM conçues pour contourner l'obligation d'ordonnance judiciaire. Anthropic dit avoir banni le compte utilisé pour la développer, mais précise que la plateforme, déployée localement avec un autre système d'intelligence artificielle, continue de fonctionner. La sanction n'a touché que la phase de conception.
3: À précision de Patient Ligodi. En Indonésie, les autorités annoncent que le contact a été perdu avec un ferry parti de Surabaya. 243 personnes à bord, plus de contact donc, alors que la zone était en proie à des intempéries. Les gardes-côtes philippins, eux, recherchent toujours des disparus après l'incendie d'un autre ferry. 76 corps sans vie ont déjà été retrouvés. C'était la 83e édition et elle s'est refermée hier soir. La Mostra de Venise, le rideau est tombé et le palmarès aussi, Elisabeth Le Carré.
17: The Golden Lion for Best Film goes to Woman Unknown.
20: Woman Unknown, la femme inconnue de la dano-égyptienne Meyel Touri, a raflé la plus haute récompense, la plus convoitée, plus un prix d'interprétation pour Mathilde Harcel qui joue une gouvernante cachant un lourd secret peu après l'occupation nazie du Danemark. L'autre moment fort de la cérémonie, c'est la salle tout entière qui se lève pour applaudir le prix spécial du jury attribué à NASA. Dans ce documentaire signé Yuval Abraham et Rachel Zohr, 24 officiers du renseignement israélien racontent, visage masqué, comment des morts civiles ont été systématiquement intégrées aux décisions de ciblage à Gaza. Ce prix en aura sans doute déçu plus d'un, car le film, porté par une standing ovation de 25 minutes, salué comme l'événement du festival, était donné grand favori pour le Lion d'Or. Entre les deux, le Coréen Lee Chang-dong reçoit le Grand Prix pour Possible Love et le Russe Ilya Krijanovski, le Lion d'Argent de la mise en scène pour Daou. Enfin, la Maison du Vent du Camerounais Auguste Bernard Kouemoyangou rafle le Lion d'Or du futur. Grâce à la présidente Maggie Gyllenhaal et à son engagement féministe, les femmes ont fini par trouver leur place cette année à la Mostra.
3: Le palmarès de la Mostra de Venise, signé Elisabeth Le Carré. Il est 6h11 à Paris.
1: Gaëtan Plenet.
3: Et avant le retour de l'actualité africaine, on va parler de l'opération Corimbe qui vise à assurer une présence militaire française dans le golfe de Guinée. Départ d'une mission dans quelques jours. Et puis on va parler aussi de la vue, mais pas de la nôtre, celle des animaux. On va tenter de détruire quelques clichés dans la chronique de la biodiversité. Mais d'abord, je vous en parlais dans le journal, l'Inde et la Chine s'engagent à résoudre, je cite, de façon honnête, raisonnable et mutuellement acceptable la question de leurs frontières. Déclaration hier du ministère indien des Affaires extérieures après une rencontre entre les dirigeants des deux pays, Xi Jinping et Narendra Modi. Ils se sont vus à New Delhi en marge du sommet des BRICS qui s'est ouvert hier et qui se poursuit aujourd'hui, en présence donc du président chinois dont c'est la première visite depuis 7 ans en Inde. Il faut dire que les relations n'étaient pas au beau fixe depuis 2020 et un accrochage militaire meurtrier entre les soldats des deux pays à la frontière dans l'Himalaya. Mais l'heure est donc à l'apaisement, au réchauffement. Et c'était d'ailleurs le cas avant même ce sommet, hein, avec l'autorisation de nouveaux investissements chinois sur le territoire indien, notamment dans un secteur clé, celui de la fabrication de téléphones portables. Si la Chine est de loin le plus grand fabricant du monde dans le domaine, l'Inde progresse rapidement. Et une alliance ou une joint venture entre deux géants du secteur a été annoncée en juillet. D'un côté, l'entreprise chinoise Vivo et de l'autre, l'indienne Dixon. Nicolas Roca est allé visiter une des usines de ce groupe Dixon dans la banlieue de New Delhi. Reportage.
21: 1,2 million de téléphones par mois produits dans les usines qu'il supervise. Lalit Choudhary est directeur général des opérations pour Dixon Electronics, leader indien de la fabrication de téléphones. Avant d'entrer dans l'usine, passage obligé par la clean room, un sas où une gigantesque soufflerie élimine toutes les poussières.
22: Pas de poussière, contrôle de la température, contrôle de l'humidité, des décharges électrostatiques. Il faut un environnement spécifique.
21: Chaque employé surveille avec attention les larges machines blanches qui gravent et assemblent les circuits électroniques.
22: Cette machine-là, on l'appelle le pilote. Et là, c'est une carte mère, mais pas encore fonctionnelle. Une fois qu'elle est passée dans la machine avec tous les composants, c'est bon, elle est assemblée. Tout ce qui permet ensuite de pouvoir contrôler et utiliser le téléphone, c'est grâce à ça.
21: Une plaque métallique sur laquelle sont installés les semi-conducteurs et composants électroniques. Après être passée dans une dizaine de machines, la carte mère peut monter à l'étage supérieur. C'est ici que le téléphone prend forme.
23: D'un côté, les gens qui testent
0: les téléphones et de l'autre l'assemblage à proprement parler. C'est une ligne d'une centaine de mètres avec des employés clés maîtres qui travaillent chacun à ajouter une petite partie de ce qui va devenir un téléphone portable.
22: En moyenne, il y a 75 à 80 personnes par ligne de production selon les modèles.
21: En bas, tout était automatisé, mais là, c'est plus manuel.
22: Oui, mais en Inde, ça fait plus de 15 ans que nous assemblons des portables. Ici, en Inde, les gens sont des experts.
21: Samsung, Motorola, Apple, la plupart des constructeurs mondiaux veulent réduire leur dépendance à la Chine et se tournent vers l'Inde. Attirés par le faible coût du travail et les débouchés de l'immense marché indien, c'est aussi ce que vient chercher l'entreprise chinoise Vivo, dont la production conjointe avec Dixon doit débuter à l'automne. Saurabh Gupta, directeur financier du groupe.
2: Vivo, c'est le leader des téléphones portables sur le marché indien. Il a près de 20% de part de marché. C'est une grande entreprise avec des capacités technologiques.
21: Vivo fabrique une large partie de sa production en Chine, un savoir-faire utile pour Dixon. Mais il a fallu convaincre durant plus de 15 mois les autorités indiennes pour qu'elles acceptent un investissement venu de Chine.
2: Dans une joint venture ou co-entreprise, les entreprises indiennes doivent avoir la majorité des parts. Il doit y avoir des bénéfices concrets pour l'industrie et le pays en termes de transfert de technologie, de savoir-faire et des bonnes pratiques à adopter.
21: Des transferts de technologie loin d'être évidents, beaucoup doutent de la volonté des entreprises chinoises de former ses concurrents de demain. Nicolas Roca, New Delhi, RFI.
3: 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En France, un porte-hélicoptère amphibie, navire majeur de la marine nationale, doit très prochainement quitter le port militaire de Toulon, dans le sud du pays, pour mettre le cap vers le golfe de Guinée. C'est le coup d'envoi de l'opération Corimbe, un déploiement naval qui a lieu chaque année dans cet espace maritime d'Afrique de l'Ouest, hautement stratégique. On y consacre notre chronique défense avec Franck Alexandre.
4: Avec ses 19 nations riveraines, le golfe de Guinée a toujours été une zone d'intérêt pour la France, rappelle le capitaine Gauthier. Nous l'avons joint à bord du porte-hélicoptère amphibie de la Marine nationale qui s'apprête à appareiller.
23: D'abord parce qu'on a 78 000 ressortissants français dans la région et depuis les années 90, il y a eu plusieurs opérations qui ont été déclenchées au claquement de doigts pour aller évacuer des ressortissants français et étrangers et les mettre en sécurité parce que leur vie était directement menacée.
4: 1000 navires transitent chaque jour par le golfe de Guinée. On y trouve des pétroliers avec 10% du commerce mondial, beaucoup de pêche, pas toujours légale, la route du narcotrafic passe aussi par là et la piraterie y est omniprésente. Un espace maritime qui sent donc le soufre.
23: Quand on a autant de menaces comme ça, il faut savoir partager l'information de façon à ce que ceux qui peuvent intervenir puissent le faire au plus vite. Voilà, la zone est tellement grande, il faut absolument se coordonner. Et quand on met tout en commun, on progresse rapidement. 2022, c'est une mission emblématique. Les forces sénégalaises qui ont pu intervenir pour une saisie de narcotrafic au large de leur côte avec l'appui d'un Falcon de la Marine nationale. Voilà, ça c'est une mission tout à fait emblématique qui illustre le fonctionnement de cette coopération.
4: Pour répondre aux enjeux sécuritaires, il faut que tous les États riverains se coordonnent, cela s'apprend, se pratique, raison pour laquelle, souligne le capitaine Gauthier, son navire accueille aussi une académie embarquée.
23: Une petite quarantaine de stagiaires qui sont principalement des officiers des 19 nations riveraines, par exemple l'Angola, le Bénin, le Cap-Vert, le Congo, le Gabon, qui vont venir embarquer avec nous pour plusieurs semaines et pour pratiquer tous ensemble afin de progresser sur le domaine de la sécurité et de la sûreté maritime dans la région. Et tous les ans, il y a de plus en plus d'officiers qui sont envoyés pour cette académie embarquée. Ce qui est assez remarquable, c'est que ça crée un réseau dans lequel ils te connaissent. Et puis vous imaginez, vous mettez sur le même bateau pendant plusieurs semaines des officiers de la région, ils te passent plein de choses, ils vivent plein d'aventures. Il est possible qu'ils participent aux opérations, parce que, comme toujours, un bâtiment de combat à la mer, il est en opération. Et on peut très bien déclencher une action de lutte contre la pêche illégale ou une saisie de stupéfiants avec des stagiaires à bord.
4: Au fil des années, l'opération Corimbe s'est imposée comme l'une des pierres angulaires de l'architecture de Yaoundé qui garantit la sécurité régionale.
3: C'était la chronique défense avec Franck Alexandre. Vous les regardez sûrement avec les yeux de l'amour, mais eux, comment vous voient-ils? Comment voient les animaux? En noir et blanc, comme on le croit souvent, ou bien en couleur? Voient-ils un monde invisible à nos yeux, à nous? Et puis, à quoi ça leur sert finalement la vue? C'est dans ta nature, la chronique de la biodiversité avec Florent Guignard.
6: Vous pensez que l'herbe est verte et que le ciel est bleu, bon, sauf en cas de sécheresse ou pic de pollution, oui, pour vous, mais pas pour tout le monde. L'humain distingue trois couleurs principales, le jaune, le rouge et le bleu, les couleurs primaires. Mais le chien, par exemple, ne voit pas le rouge. Beaucoup de carnivores repèrent surtout les mouvements et font davantage confiance à leur ouïe et leur odorat. Les pigeons, à l'inverse, qui sont si souvent méprisés, possèdent l'une des visions les plus élaborées parmi tous les animaux. Ils distinguent des millions de couleurs.

0: La vision chez un animal a deux fonctions principales. D'abord, repérer ses proies. Le serpent a deux paires d'yeux et l'une agit comme une caméra thermique pour distinguer sa cible même dans le noir total. Le chat chasse la nuit et dans l'obscurité, il voit 6 fois mieux que nous, humains. Les insectes, en particulier les abeilles, distinguent les rayons ultraviolets. Elles voient ce qu'on ne voit pas. Les signaux fluorescents des fleurs qui leur indiquent où se trouvent le nectar et le pollen. Enfin, mention spéciale aux rapaces, aux yeux disproportionnés, comme si nous, humains, avions des yeux de la taille d'une orange. La rétine du faucon pèlerin, qui détient déjà le record de vitesse, 350 km/h en piqué, contient 50 fois plus de cellules que la nôtre, ce qui lui permet de distinguer à 18 mètres de haut un objet de 2 mm seulement. Il voit aussi les ultraviolets et détecte ainsi les traces d'urine d'une souris dans les champs.
1: Elle a les yeux revolver, elle a le regard qui tue, elle a tiré la première.
0: Mais voir permet aussi de repérer les prédateurs. Il ne s'agit pas de fixer un seul point, la proie, mais d'avoir la vision la plus large possible. Les yeux sont bien en face des trous, mais les trous sont sur les côtés. C'est le cas du cheval, du mouton ou du lapin qui possède un champ de vision de 360 degrés. En revanche, il ne voit rien de près. Le cheval ne voit pas l'herbe qu'il broute dans le pré.

0: La séduction passe-t-elle par le regard ?
1: Alors oui, chez les humains et ses plus proches cousins, chimpanzés et bonobos, on pratique le eye contact, les yeux dans les yeux. C'est aussi comme ça que les manchots tombent amoureux. Mais c'est à peu près tout. La séduction animale passe plutôt par les odeurs, les couleurs, les chants et les parades. Chez la plupart des animaux, un regard appuyé, c'est surtout un regard menaçant. Malgré votre charme fou, oubliez le eye contact avec un ours ou un gorille.

0: la chronique de la biodiversité avec Michel Sardou et avec Florent Guignard. Vivre ailleurs maintenant, et on vous emmène à nouveau à la deuxième édition de la Fabrique de la Diplomatie. C'était le week-end dernier à Paris. Le REM y était. Le REM, c'est le Réseau Européen des Migrations, créé il y a bientôt 20 ans par le Conseil de l'Europe et qui travaille en collaboration avec des agences européennes et des organisations internationales en charge des migrants. Mais pour quels objectifs, pour quelles missions? Corinne Mandjou a pu le demander à Christelle Caporali-Petit de la Direction Générale des Étrangers au ministère de l'Intérieur.
1: Alors le REM, donc Réseau Européen des Migrations, est un réseau coordonné par la Commission européenne qui a pour objectif de diffuser des informations comparables, objectives et à jour sur les questions de migration et d'asile. Donc nous avons un point de contact dans chaque État membre. Moi je représente le point de contact pour la France et nous réalisons en collaboration avec les autres points de contact et avec la Commission européenne des études, des notes de synthèse, des rapports sur des questions de migration qui sont des sujets d'intérêt pour les États membres.
2: Est-ce que vous traitez directement avec les migrants ?
1: Non, nous traitons avec les associations. Nous pouvons être amenés à traiter de sujets très divers. Ça peut être la protection internationale, l'intégration, l'accès au travail, l'immigration familiale, les étudiants, etc. Et en fait, nous essayons à chaque fois de faire une présentation de la réglementation telle qu'elle existe, le dispositif réglementaire, législatif, et ensuite nous contactons aussi la société civile ou d'autres acteurs qui, eux, sont en contact avec les migrants pour avoir aussi une approche objective de ce qui se passe sur le terrain, qu'ils puissent nous remonter les défis et les bonnes pratiques.
2: Et quand on vous remonte les défis et les bonnes pratiques, est-ce que vous agissez sur ces défis ?
1: Alors, nous, notre rôle, c'est de fournir aux décideurs politiques ces informations. Donc on n'est pas là pour faire des recommandations, on fournit aux décideurs politiques cet état des lieux d'une situation particulière et après à charge aux décideurs politiques, qu'ils soient européens ou nationaux, éventuellement d'utiliser ces informations pour faire évoluer la réglementation. Et le but même de tous les travaux du REM, c'est qu'il y a toujours une synthèse à l'échelle européenne, ce qui permet aux décideurs éventuellement de voir ce qui peut se passer dans les autres États membres pour s'en inspirer, échanger aussi avec ces pays. On fait des conférences aussi régulièrement pour aussi voir ce qui se passe ailleurs et identifier les défis, les bonnes pratiques et comment les autres États membres ont pu éventuellement résoudre ces problèmes.
2: Est-ce que vous travaillez en collaboration avec les États extra-communautaires ?
1: Nous avons un certain nombre de pays tiers qui ont rejoint le réseau, notamment l'Ukraine, la Géorgie, l'Arménie, la Serbie, le Monténégro, la Macédoine. Et ces pays-là ont vocation, en tout cas ils sont intéressés par les questions de l'Union européenne et les questions migratoires. Et donc ça leur permet de commencer à se familiariser avec l'acquis de l'UE et voir comment on peut fonctionner dans un réseau à l'échelle européenne.
2: Quel est le sens de votre présence à cette deuxième édition de la Fabrique de la Diplomatie ?
1: Alors aujourd'hui, en fait, on n'est pas là pour présenter nos études, on est là pour présenter un outil qui s'appelle Destination Europe. C'est un outil pédagogique qui a été mis en œuvre pour sensibiliser aux décisions politiques et à l'impact de ces décisions sur les questions migratoires. Donc c'est un jeu de rôle où les personnes vont incarner un ministre européen ou un ministre d'un État membre ou une association ou un leader politique. Et on va voir dans le cadre de cet outil quelles sont les conséquences d'une décision sur un parcours migratoire à l'échelle européenne, nationale.

0: T'es interrogé par Corinne Manjou. C'est l'un de vos rendez-vous du jour sur RFI, l'atelier des médias. Ce sera à 11h10 en temps universel. Et aujourd'hui, un entretien avec la députée européenne Nathalie Loiseau, qui préside la commission spéciale sur le bouclier européen de la démocratie. Une commission qui a fait un certain nombre de recommandations pour lutter contre la désinformation. Des recommandations qui doivent être mises au vote à Strasbourg dans les trois prochains jours. En ligne de mire, les ingérences étrangères, notamment de la part de la Russie. Nathalie Loiseau nous en parlera. Voici un petit extrait.
1: Ça fait longtemps que Vladimir Poutine s'est rendu à l'évidence que dire du bien de la Russie, dire « venez à Moscou, c'est un paradis sur terre », ça ne marche pas. Alors quand ça ne marche pas, vous dénigrez ceux qui ne vous ressemblent pas. Vous dénigrez les démocraties, les pays où l'état de droit prévaut, et vous les dénigrez, pas dans le but de faire croire à quelque chose, mais comme vous le dites, que plus personne ne croit plus en rien, et que les citoyens se désintéressent d'un certain nombre d'enjeux qui sont quand même majeurs. C'est particulièrement vrai sur la guerre d'agression russe en Ukraine. La désinformation russe vise à ce que un certain nombre d'entre nous disent « je n'y comprends plus rien, je ne sais plus qui croire et donc je ne m'y intéresse plus ». Ça, ce serait déjà une victoire de la Russie. Alors si on regarde l'ampleur des efforts, les moyens consacrés, la régularité, l'agressivité des efforts russes, on peut se rassurer et se dire « ça ne marche pas très bien ». Mais c'est un poison lent. C'est une manière d'investir. Quand vous êtes une dictature, comme l'est la Russie, et que vous ne vous préoccupez pas de qui sera aux manettes dans les prochains mois ou les prochaines années, vous pouvez investir sur des méthodes, sur des intermédiaires, sur ce qu'on appelle des proxys, des porte-voix, pendant 10 ans, 20 ans, 30 ans, en espérant qu'un jour ça devienne efficace.
0: La députée européenne Nathalie Loiseau, que vous retrouverez plus en longueur à 11h10 en temps universel dans l'atelier des médias. 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C'est ainsi que s'achève cette demi-heure d'information. Je vous remercie de l'avoir écouté. Merci à Michael Verne qui était à la réalisation. L'actualité africaine revient dans un petit peu plus d'une minute. Soyez avec nous, à tout de suite.
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5: Quelle place a la cuisine dans la vie de Caroline Paré, la productrice de Priorité Santé? Aime-t-elle se mettre au fourneau? À quoi ressemble sa cuisine? Petite table et tabouret perché ou grande table et vieux banc? 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
0: Il est 4h30 en temps universel, une heure de plus à Kinshasa. Merci d'écouter RFI. Une nouvelle édition d'Afrique Matin avec vous, Mathieu Vendredi. Bonjour.
6: Bonjour Gaëtan, bonjour à toutes et à tous.
0: Et à la une de votre journal, le pic de l'épidémie d'Ebola qui est derrière nous.
6: Ouais, l'optimisme ce matin des autorités sanitaires en République démocratique du Congo. Alors sur quoi s'appuie-t-elle pour dire cela? On va poser la question à Patient Ligodi dès le début de ce journal. La RDC, ce sont aussi les conclusions du baromètre des accords de paix en Afrique. Il s'est penché pour la première fois sur le processus de Doha destiné à trouver une issue à la guerre dans l'Est du pays. Et pour l'heure, les progrès sont modestes, écrit le baromètre. Nous appellerons Pauline Azidi à Kinshasa. Au Kenya, opération déminage 2 semaines après les propos du président William Ruto qui s'en était pris aux petits commerçants étrangers, notamment burundais, des propos qui ont provoqué une crise régionale. Hier, le président Ruto a dit que les ressortissants des pays partenaires du Kenya étaient les bienvenus, nous l'écouterons. On ira aussi à Madagascar et cette grève sur fond d'enquête pour corruption au sein de l'aviation civile. Il y a des soupçons d'embauche de complaisance, assure la correspondance d'Aurélie Couman. Et puis en Afrique du Sud, hécatombe chez les sardines.

0: Des milliers de poissons morts depuis le mois de juillet avec une menace sur la chaîne alimentaire. C'est ce que nous expliquera Claire Bargelès. Et d'abord donc direction la République démocratique du Congo, le point sur l'épidémie d'Ebola et l'optimisme des autorités sanitaires ce matin. Elles affirment que le pic est derrière nous, la décrue aurait même commencé. Pour affirmer cela, les autorités de santé s'appuient sur une donnée, sur la soixantaine de zones concernées, une dizaine n'a connu aucun cas au cours des trois dernières semaines. Optimisme donc, optimisme, mais qu'il faut modérer tout de même. La barre des 7000 cas a été franchie hier, 4 mois après avoir commencé. L'épidémie a tué près de 3400 personnes. Bref, patient Ligaudy, la riposte doit maintenant consolider la baisse observée tout en contenant les foyers encore actifs.
1: Le gouvernement situe le pic au début de la troisième semaine du mois d'août. Une évolution confirmée par le professeur Placide Mbala, directeur de la recherche, des essais cliniques et de l'innovation Africa CDC.
2: En regardant les données épidémiologiques, surtout la courbe épidémique, on peut voir que on a dépassé le pic et que la courbe est dans sa phase descendante. On peut dire que l'épidémie actuellement est sous contrôle.
1: Une conclusion encore fragile. Au 10 septembre, 80 nouveaux cas et 49 décès ont été enregistrés en 24 heures. Autre signal d'alerte, les Sud-Ubangi est devenue la 7e province touchée. Dans cette nouvelle phase, les autorités veulent associer poursuite de la riposte et recherches scientifiques. Le ministre de la Santé, Roger Samuel Kamba.
3: Nous avons ajouté deux éléments essentiels. C'est premièrement une vaccination compassionnelle, mais aussi la recherche avec le vaccin de virus Ebola Zaïre, qui nous donne une tendance à une protection croisée grâce à ce vaccin. Donc cette recherche-là est en cours et c'est une innovation parce que cette recherche-là n'avait pas encore été faite et nous avons déjà commencé à vacciner.
1: Plus de 70 000 doses ont été réceptionnées. Après le pic, l'enjeu est désormais d'éviter un rebond dans les foyers actifs et des stopper l'extension géographique du virus.
0: Et patient Ligaudy, la RDC encore, la RDC où le taux de réalisation des engagements de Doha reste faible et inégal. C'est ce qui ressort du premier rapport du baromètre des accords de paix en Afrique. Ce baromètre, c'est une initiative indépendante qui se charge de suivre, d'évaluer et d'encourager les accords de paix sur le continent. Et c'est la première fois qu'il se penche sur le processus de paix de Doha entre la RDC et le groupe armé AFC M23 soutenu par le Rwanda voisin. Processus dont les discussions ont commencé en juillet 2025. Et Paulina Zidi, selon les conclusions de ce rapport, les progrès restent modestes.
4: La principale avancée, c'est cette première libération de prisonniers du groupe AFC M23 par les autorités de Kinshasa en août. Petit bémol, souligné tout de même par le rapport sur les 477 détenus identifiés lors des discussions. Seuls 15 ont été pris en charge par le CICR. Lors de cet échange, et pour certains, les divergences autour de leur identité et leur statut ont fragilisé la confiance dans ce mécanisme. Concernant le mécanisme de vérification du cessez-le-feu, les progrès sont aussi limités, avec un peu plus de 17% de taux de réalisation. La deuxième mission des équipes dans le Massissier au Nord Kivu n'a par exemple pas pu avoir lieu. Quant à l'avancée des négociations prévues dans l'accord cadre, le rapport rappelle que seuls 2 des 8 protocoles ont pour l'instant été signés. Les auteurs du document mettent en avant des raisons pour expliquer ces lenteurs. La méfiance persistante entre les parties, la poursuite des hostilités sur le terrain, mais aussi une moindre attention diplomatique. Paulina Zidi, Kinshasa, RFI.
0: Un dernier mot de la RDC, les obsèques des 27 écoliers tués jeudi dans l'incendie de leur école à Bukavu. Ces obsèques auront lieu demain, lundi. C'est le fruit d'un compromis trouvé hier entre les familles des victimes et les coordinations du groupe rebelle AFC M23 qui s'est engagé à prendre en charge le coût de ces obsèques. Les rebelles de l'AFC M23 contrôlent la ville de Bukavu, la capitale du Sud Kivu, depuis 1 an et demi maintenant.
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0: À Nairobi, où il est 7h35, le Kenya est une terre d'accueil pour les ressortissants des pays partenaires. Les mots du président kényan William Ruto qui tente toujours d'éteindre l'incendie 2 semaines après ses déclarations dans lesquelles il s'en était pris aux petits commerçants étrangers. Des propos qui avaient tout particulièrement inquiété les nombreux Burundais présents au Kenya. Opération déminage, toujours en cours donc, et c'est promis, assure William Ruto. À condition de respecter les lois, les ressortissants des pays partenaires du Kenya sont les bienvenus dans son pays.
6: We are believers Nous croyons en notre communauté de l'Afrique de l'Est, nous croyons en notre marché commun COMESA et en notre zone de libre-échange continental. Les citoyens de toutes ces zones commerciales sont libres d'investir dans notre pays et d'y travailler dans le respect des règles en vigueur au Kenya afin que nous puissions ensemble assurer la croissance de notre région. Et aucun citoyen n'a le droit de se faire justice lui-même et de porter préjudice à des personnes originaires d'autres régions. Toute personne, d'où qu'elle vienne, sera traitée équitablement, conformément à la loi et devra se conformer à la réglementation régissant l'emploi, l'investissement et les séjours au Kenya, qu'il s'agisse de touristes, de personnes venues pour travailler ou pour investir. Nous continuerons d'être une société ouverte car c'est l'ADN du Kenya.
0: L'ADN du Kenya, le président du Kenya, William Ruto. À Madagascar à présent, cette grève d'une quarantaine d'employés de l'aviation civile. Voilà plusieurs jours qu'ils ont cessé le travail pour réclamer un rappel de salaire et une indemnité de logement. Mais derrière cette grève, il y a eu une affaire de corruption présumée autour des recrutements au sein de l'aviation civile, affaire qui fait l'objet d'une enquête menée par le Bianco, le bureau indépendant anticorruption. Et cette enquête, Aurélie Couman, elle vise directement ces personnels aujourd'hui en grève.
7: Ils sont mobilisés depuis plusieurs jours devant le siège de l'aviation civile à Timbazaz. Ces employés affiliés au syndicat Fismaré réclament le paiement effectif d'une augmentation de 14% d'une indemnité de logement et dénoncent des pressions de la nouvelle direction. Car ces grévistes sont visés par une enquête du bureau indépendant anticorruption, le Bianco se penche sur des recrutements effectués depuis 2023 au sein de l'aviation civile avant le renversement de l'ancien pouvoir. Il s'agit essentiellement de postes administratifs, une quarantaine d'agents ont déjà été entendus. Un rapport de la Cour des comptes datant de mars dernier, consulté par RFI, vient corroborer des soupçons de corruption. Sur 213 agents recrutés depuis 2023, 107 l'ont été hors procédure et 21% des dossiers examinés ne remplissaient pas les critères de diplôme ou d'expérience requis. La Cour dénonçait un système de recrutement, je cite, « sensible au népotisme et à la corruption ». Aurélie Couman, Antananarivo. RFI.
0: En bref, au Bénin, la rentrée des classes, c'est pour demain, lundi, mais une rentrée perturbée dans une dizaine de communes du nord du pays où les écoles vont rester fermées, mesure destinée à protéger les élèves face à la menace d'attaques djihadistes. C'est l'explication en tout cas fournie hier par les autorités qui précisent que les classes ont été délocalisées dans des zones plus sûres. Le nord du Bénin, vous le savez, est confronté depuis plusieurs années à des incursions de groupes djihadistes, particulièrement dans les zones proches des frontières avec le Burkina Faso et le Niger. C'est l'hécatombe. L'hécatombe chez les sardines en Afrique du Sud depuis deux mois. On peut trouver des milliers de sardines mortes échouées sur plusieurs côtes du pays. Le gouvernement sud-africain promet qu'il surveille de près l'évolution de la situation. Claire Bargelès, cette surmortalité pourrait être liée à une maladie provoquée par le virus de l'herpès de la sardine.
8: Les analyses en laboratoire ont confirmé la présence de l'herpès virus chez des sardines sud-africaines touchées par la crise actuelle, a indiqué le ministère de l'Environnement. Et les chercheurs n'ont pas encore pu prouver que c'était bien cela qui a provoqué leur mort et continuent d'étudier en parallèle d'autres causes qui auraient pu rendre ces poissons plus vulnérables à la maladie, comme la présence d'une algue toxique ou des conditions océanographiques inhabituelles. L'herpès virus de la sardine avait déjà fait des ravages dans les années 90 au large des côtes australiennes et néo-zélandaises, mais n'avait encore jamais été détecté au niveau de l'Afrique du Sud. Le gouvernement doit continuer à se réunir régulièrement avec les représentants du secteur de la pêche. Le virus ne présente aucun risque connu pour la santé humaine, mais l'hécatombe qui touche les sardines pourrait avoir des répercussions sur l'ensemble de la chaîne alimentaire et sur l'écosystème marin. Cette mortalité massive a aussi des conséquences inattendues. Mi-août, l'unique centrale nucléaire du pays, au nord du Cap, avait dû réduire sa production d'électricité lorsque des sardines mortes ont bloqué une pompe du système de refroidissement. Claire Bargelès, Johannesburg, RFI.
0: Il y avait de l'ambiance et pas mal de solennité aussi hier soir à Dakar. Cérémonie d'accueil de la flamme olympique dans la capitale sénégalaise à un mois et demi du coup d'envoi des Jeux de la Jeunesse. Les Jeux olympiques de la jeunesse, ce sera le premier événement olympique organisé sur le continent africain. En accueillant la flamme, le président Bassirou Diomaye Faye a salué une jeunesse africaine debout, déterminée et fière. Les JOJ, la compétition débutera le 31 octobre. D'ici là, la flamme va se promener à travers le Sénégal, 3600 kilomètres au programme dans les 14 régions du pays. Dakar, où il est, oh, il est encore tôt, hein, 4h40.
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0: Et nous sommes le dimanche 13 septembre 2026. Très bon début de journée. On reste ensemble au cours des 20 prochaines minutes et on va s'intéresser au questionnement des architectes et des urbanistes qui se réunissaient cette semaine à Nairobi au Kenya. À quoi pourrait ressembler la ville de demain? Question importante sur un continent africain qui connaît la croissance urbaine la plus rapide au monde. Nous appellerons Alban Tiroir. Est-ce que vous connaissez les batailles d'aura? C'est une tendance lourde sur les réseaux sociaux ces derniers jours, en particulier en Amérique latine. Coralie Pierret avec Diego au Mexique. Rendez-vous à suivre. Et puis, puisqu'on en est dans les devinettes, est-ce que vous avez déjà entendu parler du tufting? Le tufting, c'est une technique de travail de la laine. Le résultat, ce sont des tapis ou même des œuvres d'art. On va faire la connaissance d'un roi du tufting, Maxime Castagnac, artiste designer toulousain. Ce sera tout à l'heure, mais d'abord les sports. Avec Babacar Diarra ce matin. Bonjour Babacar.
9: Bonjour Mathieu.
0: Du football pour commencer, pas de contretemps pour le tout-puissant Mazembe en Ligue des Champions.
9: Les Corbeaux de Lubumbashi filent au deuxième tour préliminaire après avoir broyé les Ghanéens de Medeama 3-1 à domicile hier après-midi. Une confirmation du succès à l'extérieur, 1-0 à l'aller. Patrick Mwangulu s'est fait particulièrement remarquer avec un doublé complété par un but de la tête de Kazema Bazo. L'entraîneur de Mazembe, Slimane Rao, a appris le comportement de ces joueurs au micro de Pascal Mwangala.
10: À domicile, il faut vraiment essayer de chercher, étouffer l'adversaire, de ne pas laisser les espaces et tout. Essayer de marquer dès le début du match. Ce qu'on a fait, on marque, là on maîtrise, on domine. Premier mi-temps, on a bien pressé. Après, c'est vrai, on a raté des occasions. Mais le plus important, c'est la qualification. On progresse. Je suis content déjà pour Patrick et pour Lys. Et franchement, j'étais techniquement, ils sont top. C'est vrai, on progresse, on travaille pour ça. Et on est toujours en préparation. Mais le plus important, c'est la qualification. Il faut pas louper le départ. Le départ, c'était aujourd'hui.
9: Pour aller chercher son ticket pour la phase de poule de Ligue des Champions, le TP Mazembe défiera les Tunisiens du club africain avec une manche aller à domicile le week-end prochain. Parmi les cadors du football africain, c'est aussi passé pour le Zamalek du Caire, le Mouloudia Club d'Alger, l'Al Hilal Omdurman ou encore les Orlando Pirates.
0: Et aujourd'hui, le premier tour préliminaire retour de Ligue des Champions va se conclure avec 10 affiches dont l'une qui se déroulera dans un contexte tendu au Nigeria.
9: Et pour cause, le FC San Pedro a vécu une arrivée chaotique avec des bagages tardivement récupérés et des restrictions imposées au club ivoirien pour partager des contenus vidéo avec ses supporters. Tout ça ne doit pas ôter l'objectif des Pétrussiens qui sera d'écarter Rivers United après le nul 1-1 au match aller. Le manager de San Pedro, Hassan Belil, reste concentré et confiant quant à la qualification des siens sur la pelouse d'Ouyo.
11: En tant que FC San Pedro, on vient pour faire un très bon match et à ramener la qualification. On est confiant. C'est la deuxième fois que San Pedro est ici. On a joué avant contre Enyemba. On respecte Rivers. C'est une bonne équipe. Mais nous, en tant qu'académiciens, on vient toujours jouer un bon ballon et on sait voyager. Et on vient pour, comme j'ai dit précédemment, on vient pour vraiment prendre notre qualification au Nigeria. Nous, on a préparé tout au long de la semaine tous les physionomies de match. On vient décider pour faire un match de football d'haute qualité. Je vous confirme que nous, on vient avec vraiment détermination et avec beaucoup de courage, beaucoup de confiance pour gagner ce match.
9: Slimane Rao au micro de Bright Abiola avant le déplacement du FC San Pedro sur la pelouse de Rivers United. Coup d'envoi 15h temps universel.
0: Allez, un mot de rugby. Enfin, l'Afrique du Sud prend un avantage moral, en tout cas, sur la Nouvelle-Zélande à un an de la Coupe du Monde.
9: Les Springboks sont sortis grandis de leur série amicale estivale face aux All Blacks, autoproclamée rivalité suprême de la discipline. Hier, le quatrième et dernier match a été remporté par les doubles champions du monde en titre 43-28 sur la pelouse de Baltimore aux États-Unis. C'était la troisième victoire des Sud-Africains dans le cadre de cette tournée. Peut-être un beau présage pour eux avant de retrouver potentiellement les Néo-Zélandais en quart de finale du Mondial l'an prochain.
0: Les sports, merci Babacar Diarra. Qu'est-ce qu'on va retenir dans l'actualité internationale à 4h45, temps universel. Les rebelles houthis du Yémen revendiquent ce matin une attaque contre une base militaire en Arabie Saoudite. L'Arabie Saoudite soutient des forces gouvernementales face à l'offensive éclair des combattants pro-iraniens. Les combats de ces dernières semaines ont fait des centaines de morts et provoqué le déplacement de dizaines de milliers de personnes. L'OIM, l'Organisation internationale pour les migrations, craint d'ailleurs une augmentation du nombre de déplacés dans les prochains jours. Les dirigeants des BRICS, dont l'Inde, la Chine, la Russie, l'Iran et les Émirats, sont parvenus hier à New Delhi à surmonter leurs différences sur le conflit au Moyen-Orient pour exhorter ensemble les parties à la retenue maximale. Le président iranien Massoud Pezeshkian et le prince héritier d'Abu Dhabi, Khaled Ben Mohammed Ben Zayed Al Nahyan, ont joué l'apaisement entre leurs deux pays en s'entretenant samedi en marge du sommet. Jour d'élection législative ce dimanche en Suède. De longs mois durant, la coalition gouvernementale de droite alliée avec l'extrême droite au Parlement était donnée perdante face au bloc de gauche. Mais le dernier sondage plaçait les deux camps dans un mouchoir de poche. 49% pour la droite, 49,3% pour la gauche. Les bureaux de vote ouvrent de 6h temps universel à 18h temps universel, heure à laquelle sont attendus deux sondages sortis des urnes. Des résultats partiels plus fiables doivent être disponibles quelques heures plus tard. Et puis de passage en Irlande, Donald Trump, le président américain, a surpris hier en plaidant pour une Irlande unifiée. Jusqu'ici, les États-Unis affichaient une position de neutralité sur ce dossier. Pour l'heure, Londres n'a pas réagi. Penser l'architecture de demain pour le continent africain. C'était tout l'objectif de la Biennale panafricaine qui s'est tenue cette semaine à Nairobi au Kenya. 5 jours de rencontres dans la capitale. 5 jours durant lesquels les architectes et les urbanistes du continent ont pu confronter leurs idées et présenter leurs projets. C'était la première fois qu'un tel événement était organisé sur le continent. Et donc cette question, à quoi pourrait ressembler l'habitat, la ville de demain? Question à enjeu sur un continent qui connaît la croissance urbaine la plus rapide au monde. Alban Tiroir est à Nairobi.
12: Un village culturel pour valoriser le patrimoine des pygmées Aka en République centrafricaine ou un arbre à palabres fait de bambou en Guinée. À Nairobi, des architectes du continent sont venus présenter leurs projets. De quoi inspirer les participants pour penser la ville de demain, les idées fusent. Christiane Benimana travaille pour un studio d'architecture et de design basé à Kigali, au Rwanda. Timothy Abongo est architecte à Nairobi.
13: Si ça ne tenait qu'à moi, il y aurait, je ne sais pas, des voitures volantes et des belles plantes partout. Il y aurait de nombreux espaces partagés qui rapprochent les gens plutôt que de continuer à nous isoler dans nos habitations individuelles qui ne nous permettent pas vraiment de créer du lien.
14: Ce que je vois arriver malheureusement, c'est tout ce que nous avons déjà, des constructions en dur, des bâtiments plus hauts, moins d'espace vert, mais ce que j'espère, c'est voir des villes avec moins de constructions, des voies piétonnes, plus d'espaces communs où la nature est omniprésente. Et la nature, ce n'est pas nécessairement un arbre que l'on plante, c'est aussi l'utilisation de matériaux naturels.
12: Timothy Abongo cite le chaume utilisé pour les toitures sur la côte kenyane. Aboubakar Sidiki Komara, venu de Guinée, lui, met en avant le bambou.
15: La Guinée est considérée comme château d'Afrique de l'Ouest. Ça veut dire qu'on a assez de rivières et le bambou aussi aime les rivières. Donc on a assez de bambou. Et c'est l'un des matériaux de construction les plus renouvelables. Ça prend environ 3 à 5 ans pour que le bambou puisse grandir et être prêt pour être utilisé comme structure dans un bâtiment. La majeure partie des arbres prennent plus de 10 ans. Donc avec le bambou, c'est vraiment une opportunité. Ça nous permet aussi de créer des espaces futuristiques qui sont intéressants. On peut créer des innovations qui sont un peu différentes de ce qu'on a aujourd'hui.
12: Utiliser les matériaux disponibles localement, c'est aussi un point que défend Chadra Kaboudjabé, architecte venu du Bénin.
16: La manière de construire à Nairobi peut être différente de la manière de construire au Mali, parce que ce n'est pas les mêmes climats. Donc il faut adapter les constructions en fonction de l'environnement et des matériaux qui sont disponibles. Nous avons besoin de décoloniser les mentalités parce que malheureusement, beaucoup de cadres de nos sociétés pensent que la modernité qu'on construit, c'est copier ce qui vient de l'extérieur, ce qui n'est pas adapté à leur milieu. Du coup, ils sont amenés à avoir des bâtiments avec énergivore où la clim doit être allumée tout le temps.
12: Une exposition a durant toute la semaine mise en lumière des projets d'architecture issus de différents pays du continent africain. Alban Tiroir, Nairobi, RFI.
0: Elle a pensé l'architecture de demain pour l'Afrique. Un dossier signé Alban Tiroir à Nairobi où il est 8h10. Il y a quoi sur tes réseaux? On pose la question, comme chaque dimanche, à cette même heure, nouvelle saison, même concept. Donner la parole aux jeunes. Ils sont 7 et ils ont entre 15 et 26 ans. En duo avec nos journalistes, Coralie Pierret et Anna Le Serre, l'équipe de Y'a quoi sur tes réseaux scroll, décortique les algorithmes et nous raconte ainsi au fil des semaines ce qui traverse la génération de ces jeunes. Aujourd'hui, direction le Mexique avec Diego. Il décrypte une trend, une tendance apparue sur les réseaux il y a quelques semaines et qui est depuis partout en Amérique latine. Ça s'appelle s'appelle les batailles d'Ora. Alors de quoi s'agit-il? Explication Diego avec Coralie Pierret.
17: Tout a commencé avec cette vidéo. Il faut s'imaginer un petit bonhomme en costume indonésien, lunettes de soleil sur le nez, perché tout à l'avant d'une pirogue. Il enchaîne des mouvements au rythme des coups de pagaie de ses camarades. Et cette vidéo, Diego la voit revenir partout sur ses réseaux depuis 2024.
18: C'est le petit enfant dans son bateau. En gros, ce qu'il fait, c'est une danse un peu classique, mais c'est lui qui a lancé ce fameux Ora Farming.
17: Ora Farming, c'est une expression qui est née sur TikTok et sur Instagram. C'est Diego qui me l'a fait découvrir. Vous commencez à le connaître si vous nous écoutez souvent. Diego, c'est un peu notre spécialiste des trends incongrus d'Amérique latine.
18: Farmer de l'aura, c'est avoir un comportement nonchalant ou un comportement sérieux, mystérieux.
17: Ce terme, farmer de l'aura en français, ça vient directement de la culture manga, où certains personnages sont entourés d'une aura visuelle, symbole de leur puissance, et ça vient aussi du jeu vidéo. Farmer, c'est répéter une action en boucle pour accumuler des points ou de l'expérience.
18: Il y a 3 semaines, on a commencé à avoir des batailles d'aura, genre des personnes qui sont face à face et qui font de l'aura farming avec des mouvements qui sortent de TikTok, d'Instagram, des blagues d'Internet.
17: Des jeunes donc qui s'affrontent à coups de gestes, de poses et de reprises de certaines vidéos virales.
18: Beaucoup de gens les comparent avec les batailles de freestyle, de rap. Juste que dans les batailles de freestyle, il y a des juges.
17: Là, dans les batailles d'aura, c'est le public qui départage, qui fait les gestes les plus cools. Ces batailles d'aura dans les rues sont ensuite filmées et partagées sur les réseaux sociaux.
18: Cette vidéo, c'est la plus emblématique des batailles d'aura, sans doute. C'est à peu près le starter pack des mouvements d'une bataille d'aura. Premièrement, il fait un peu le « you can't see me ». Après, il lâche un 6-7. Bon, ça, tout le monde le connaît. C'est faire les mains un peu le pour le contre, mais de manière rapide. Après, il fait un truc qui s'appelle le Mewing en 2023. Ouais, c'était en 2023. Sur TikTok, il y a eu un trend où les gens, et déjà, ils faisaient le geste « tais-toi ». Et après, ils montaient leur ligne de mâchoire. Puis enfin, ils finissent avec la danse brésilienne typique des danseuses de TikTok.
17: Ces batailles d'aura sont nées au Brésil. Et depuis, elles sont partout en Amérique latine.
18: Surtout le Mexique, c'est là où il y a eu le plus de développement. C'est dans les universités, dans les places publiques. Par exemple, juste devant du palais de Bellas Artes, qui est un lieu très très emblématique de la ville.
17: La ville en question, c'est Mexico, là où habite Diego.
18: Et ça arrivait à New York. And begin. C'est un truc... c'est farfelu, c'est un truc purement réseaux sociaux. Les vidéos, moins vues des batailles d'aura, c'est genre 200 000 vues, quoi. Et je me dis, mais waouh, 200 000 vues, quand même, c'est énorme. Et puis vu, il tourne autour de 1 million de vues en général.
17: Et pourquoi pas, un jour, aller au-delà de son écran et aller voir une bataille d'aura dans la vraie vie.
18: La première bataille d'aura que je pourrais voir, c'est soit que j'y vais dans un parc ou un truc comme ça. Oh, dans mon lycée, il y aura une bataille d'aura à tout moment, je sais pas. Je vais pas participer, mais je regarderai sans doute.
17: Diego revient très vite pour un prochain décryptage. Y'a quoi sur tes réseaux? À la semaine prochaine.
0: Voilà, y'a quoi sur tes réseaux? Y'a des batailles d'aura cette semaine. Merci Coralie et Pierret. Dans 5 minutes à Paris, il sera 7h, pendant la Paris Design Week 2026, au My Lane est la vitrine des arts textiles français. Jusqu'à ce dimanche, l'artiste designer Maxime Castagnac y présente ses œuvres et son atelier Casta. Maxime Castagnac, c'est un artiste designer toulousain. Son truc, il sculpte la laine via le tufting. Alors le tufting, c'est une technique qui consiste à insérer des boucles ou des brins de fil dans une toile à l'aide d'un pistolet à tufter. Et Maxime Castagnac transforme ainsi la matière en tapis ou en tableau graphique. Ses œuvres à la liberté créative et au relief textile sont des peintures de matière et de couleurs qui s'intègrent dans des espaces de vie, Marie Afonso.
19: La création occupe l'essentiel de ma vie. Je marche, je vois quelque chose, je me dis, ah, tiens, ça, je pourrais peut-être en faire quelque chose.
20: Maxime Castagnac, designer textile. Né à Pau, Maxime Castagnac grandit à Toulouse, dans le sud de la France, avec un père agronome et une mère géographe, spécialiste en urbanisme. Il choisit des études de design graphique à Reims, puis à Lyon, Et après ses études, il travaille en indépendant. Mais lors du confinement, il découvre la technique du tufting grâce à une vidéo. C'est une révélation. Il joue avec la matière, la couleur, la forme. Sa démarche expérimentale aborde la laine d'une manière très personnelle.
19: De ma famille, qui est plutôt scientifique, il y a toujours eu un attrait sur les schémas, la science. J'ai été baigné dans le dessin de la plante, tous ces beaux livres où on voit à la fois des paysages, des plantes, des schémas aussi moléculaires qu'on peut des fois aussi revoir un peu dans les formes que je fais. Quand j'ai commencé mes études de design, il y a vraiment l'idée du travail typographique, la lettre, le glyphe. Je trouvais ça fascinant de dessiner la lettre jusqu'au moment où en fait on ne peut plus la lire. Tout ça, c'est un peu mélangé en moi et se nourrit aujourd'hui de paysages que je peux voir d'un côté, de choses plus rationnelles dans le design, du morceau de lettrage. Chaque fois que je vois quelque chose de nouveau ou qui me saute aux yeux, en fait, je viens le réinsérer dans ma matrice.
20: Installé entre Toulouse et les Pyrénées, Maxime Castagnac fonde en 2021 l'atelier Casta, à la croisée du graphisme, de l'artisanat et de l'art textile.
19: J'essaie de faire des formes dynamiques pour apporter quelque chose à la fois de beau et de vibrant et de vivant chez les gens et de ramener une chaleur. Moi, ça m'apporte de la joie, donc j'essaie de croire que ça peut en apporter aux autres. Dans mon métier, c'est déjà de comprendre comment les formes peuvent interagir, comment la couleur ou la non-couleur faire respirer une forme ou la contraindre. Une fois qu'on a maîtrisé ce langage, là, en fait, la liberté de la création, je pense, arrive. Une fois qu'il y avait quelque chose qui se révèle à moi, ben là, je disais ça, je vais le mettre sur le métier à tufter et j'en vais en faire un tableau, un tapis. La laine est déjà quelque chose d'assez exceptionnel sur la lumière et sur le fait qu'en fait, une pièce, quand elle change de luminosité, qu'elle soit devant une fenêtre ou dans la temporalité d'une journée, ce n'est jamais la même. Je n'avais pas prévu, quand j'ai découvert la laine, que ça m'apporterait ce champ d'exploration-là. Et ça, ça a été vraiment quelque chose d'assez génial.
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0: Voilà, la découverte du tufting et du designer toulousain Maxime Castagnac. C'était Maria Afonso. De la musique à présent, la grande Sophie est de retour, le large. C'est le choix de nos programmateurs, à retrouver ce mois-ci sur la playlist RFI. On en écoute un extrait.

0: Voilà, un trop court extrait hein, de la grande Sophie, le large, la grande Sophie de retour. C'est la fin de cette demi-heure d'information africaine. Laurent Hérault, Pierre Pinto, Mathieu Vendrely, merci de nous avoir accompagnés. Clotilde Dumay nous retrouve dans un instant.
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6: Il est 5h en temps universel, 7h ici à Paris et à Stockholm.
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6: Bonjour à tous, merci d'être avec nous ce dimanche 13 septembre, jour de vote en Suède où les résultats s'annoncent serrés hein, à l'issue des législatives. L'extrême droite pourrait faire son entrée au sein du gouvernement ou bien la gauche pourrait être de retour au pouvoir. On y reviendra dans RFI Matin et dans votre journal. Bonjour Julien Coquelroem.
8: Bonjour Clotilde, on part en effet en Suède dans quelques minutes pour évoquer deux enjeux clés de la campagne, l'éducation et la santé. Mais on évoque d'abord le Yémen et le début de la réponse militaire des forces gouvernementales et de l'Arabie Saoudite. Après la prise par les rebelles houthis de la côte donnant sur la mer Rouge et du détroit stratégique de Bab el-Mandeb. Dans ce journal également, le sommet des BRICS et la question de la dédollarisation au cœur des discussions hier à New Delhi. En Allemagne, des dizaines de milliers de manifestants réunis hier pour demander l'interdiction de l'AFD. Une semaine après la victoire historique du parti d'extrême droite aux élections locales en Saxe-Anhalt. Et puis une première dans l'histoire du basket français, l'équipe de France féminine s'est qualifiée hier soir en finale de la Coupe du Monde.
6: Des centaines de morts, des dizaines de milliers de déplacés et les combats qui continuent au Yémen.
8: Des frappes des forces gouvernementales dans la région qui borde la mer Rouge et le détroit de Bab el-Mandeb après sa prise par les rebelles houthis au terme d'une offensive éclair. Les houthis qui font aussi état d'un bombardement mené par l'Arabie Saoudite sur l'aéroport de la ville de Moha dont ils se sont aussi emparés il y a quelques jours. Eux disent avoir frappé en retour le royaume saoudien dans la nuit en visant une base militaire. Les houthis pourront-ils tenir leur position dans les prochains jours et conserver leur mainmise sur le détroit stratégique de Bab el-Mandeb. Beaucoup d'observateurs s'attendaient en tout cas à cette avancée qui permet aux rebelles alliés de Téhéran de faire avancer sensiblement leur agenda tout aussi bien sur le plan local que régional à Blajounaïdi.
9: L'Iran avait maintes fois brandi la menace. Bab el-Mandeb serait le prochain passage stratégique qu'il chercherait à entraver. C'est chose faite cette semaine par l'entremise de ses alliés les Houthis. Ces derniers sont décidés à jouer cette carte, très économique pour eux, explique Hicham Al-Omeissi, analyste à l'Institut européen pour la paix.
10: Ils n'ont pas forcément besoin de contrôler Bab el-Mandeb et de le fermer complètement. Il leur suffit de projeter leur puissance, lancer quelques missiles, quelques drones et les compagnies maritimes changeront leur route automatiquement.
9: Si cette carte fait aussi le jeu de l'Iran, les Houthis ont avant tout en tête leur agenda propre, rappelle le chercheur.
10: Les Houthis ont des objectifs locaux et aussi des ambitions régionales. Pour l'heure, ils voudront consolider leur contrôle sur la mer Rouge, mais ils ne perdent pas non plus leur objectif qui est de conquérir d'autres territoires. Souvenez-vous, les Houthis veulent tout le Yémen, pas seulement le nord. C'est un groupe expansionniste avec de grandes ambitions. On l'a vu il y a 2 ans lorsqu'ils ont attaqué Israël. Ils projettent leur puissance au niveau régional. Et pour faire ça, ils ont besoin de consolider leur pouvoir localement et contrôler cette partie de la péninsule arabique.
9: Fuyant l'avancée houthie, des milliers de familles ont pris la route rien que cette semaine pour trouver refuge essentiellement vers le sud.
8: Et l'Organisation internationale pour les migrations qui avance même le chiffre de plus de 70 000 déplacés par les combats ces 2 dernières semaines au Yémen. L'OIM qui s'inquiète d'une crise de déplacement et du manque de stocks d'urgence pour répondre aux besoins humanitaires.
6: De l'autre côté de la péninsule, de nouveau heures rapportées dans le détroit d'Ormuz.
8: L'Iran a fait état hier soir d'explosions entendues sur l'île de Kerch, mais l'agence britannique de sécurité maritime affirme ce matin qu'un navire a été touché par un projectile alors qu'il traversait le détroit. La situation au Moyen-Orient évoquée hier dans la déclaration commune des pays membres des BRICS réunis à New Delhi. Ils appellent à la retenue maximale face à l'escalade continue des tensions dans la région.
6: Et face aux sanctions américaines contre l'Iran, face aux menaces de Washington contre les partenaires de Téhéran, le sommet des BRICS a été l'occasion de réfléchir aux moyens de s'affranchir des États-Unis.
8: Sortir notamment d'une forme de dépendance en se détournant du dollar. Le retour en vogue de la dédollarisation au cœur des discussions d'hier, Abdoulaye Rally.
11: Le dossier du commerce en monnaie locale a trouvé une forte résonance dans les délégations africaines. Ayanda Holo, président de TV BRICS Africa, nous explique pourquoi.
12: C'est la réalité du terrain. Qu'il s'agisse du Zimbabwe, du Kenya ou de l'Égypte, vous avez un pont à bâtir, vous empruntez en dollars. Deux jours plus tard, la seule variation du taux de change alourdit votre dette. Ce différentiel est un risque majeur. C'est un véritable boulet pour nos économies émergentes.
11: Plus qu'une guerre idéologique contre le dollar, il s'agit de neutraliser un risque de change permanent.
12: Rien ne justifie que l'aide de l'Afrique du Sud au Mozambique se fasse en dollars. C'est une atténuation des risques, bien plus qu'une dédollarisation.
11: À New Delhi, la diplomatie indienne a plaidé pour des solutions alternatives. Sudhakar Dalela.
13: Nous pensons que le règlement en monnaie locale est un mécanisme pratique pour réduire les coûts de transaction dans le commerce bilatéral. C'est un outil complémentaire aux systèmes de paiement mondiaux existants, conçu pour fluidifier le commerce entre les nations.
11: Selon la diplomatie indienne, il n'existe aucune proposition à l'heure actuelle pour la création d'une monnaie des BRICS. Abdullah Erali, New Delhi, RFI.
6: RFI, il est 7h05 à Stockholm, en Suède. Les bureaux de vote vont ouvrir dans une heure.
8: Pour les élections régionales, municipales, mais surtout législatives, qui pourraient marquer un tournant dans l'histoire du pays, car en cas de victoire de la coalition du Premier ministre sortant de droite, Ulf Kristersson, ce soir, c'est l'extrême droite et le parti Les Démocrates de Suède, issu des mouvances néo-nazis, qui pourrait faire son entrée au gouvernement pour la première fois. Il soutient déjà le gouvernement actuel au Parlement et a su imposer ses thèmes dans le paysage politique. Il a beaucoup été question d'immigration et de criminalité pendant la campagne électorale. Mais deux autres sujets ont aussi occupé une place de choix, l'école et la santé, préoccupation centrale des électeurs, avec en creux la question du modèle de protection sociale et de l'état-providence du pays. Reportage de notre correspondante en Suède, Ottilia Ferret.
14: Ce jour-là, une classe de collégiens est venue poser des questions aux élus dispersés dans leurs cabanes de campagne respectives sur la place centrale de Stockholm. Rebecca, 14 ans, a ses propres revendications.
15: Si on avait davantage de classes avec moins d'élèves dans chacune, je pense qu'il y aurait plus de calme pour travailler.
14: Son professeur Peter aussi aimerait voir des classes plus petites.
16: On a besoin de plus de moyens. Quand on a 30 à 32 élèves par classe, c'est difficile de pouvoir aider tout le monde comme on le voudrait.
14: Les polémiques se concentrent également autour de ces écoles dites libres en Suède, financées par l'argent public, mais dont certaines sont gérées par des entreprises privées à but lucratif. Leurs détracteurs dénoncent les profits, l'inflation des notes et une ségrégation scolaire accrue. Dans les hôpitaux aussi, les revendications sont très concrètes, comme l'explique Madeleine Meram-Veliotaki, vice-présidente de l'Association suédoise des professionnels de santé.
17: Nos membres décrivent un quotidien marqué par une forte charge de travail, un manque de personnel et la nécessité constante de faire des choix entre les patients. 34% de nos membres travaillent à temps partiel pour pouvoir tenir dans le métier. Il faut donc mettre l'accent sur des investissements à long terme.
14: Dans une Suède qui s'est largement ouverte au marché depuis les années 90, les électeurs réclament désormais que l'État garantisse mieux ses services publics fondamentaux. Ottilia Ferret, Stockholm, RFI.
8: Et les élections en Suède, dont le dénouement est plus qu'incertain, on le disait, les sondages ne donnent qu'une légère avance à l'opposition de centre-gauche. Le verdict, c'est ce soir, après la fermeture des urnes, à 18h, temps universel.
6: L'extrême droite aux portes du gouvernement donc en Suède, alors qu'elle a déjà connu une victoire historique en Allemagne le week-end dernier.
8: Le séisme électoral de l'arrivée en tête de l'AFD aux élections locales dans la région de Sachsen-Anhalt et le parti qui espère désormais transformer l'essai de dimanche. Dans une semaine, des élections sont organisées dimanche prochain dans le Mecklembourg et à Berlin.
18: Berlin, la capitale allemande, où comme dans plusieurs grandes villes du pays, des manifestations étaient organisées hier pour réclamer l'interdiction de l'AFD. Reportage David Philippot.
19: Contre le fascisme, des centaines de personnes sont rassemblées au pied d'une petite scène dont Angela, elle porte une pancarte. Je vote pour la dignité humaine.
20: Je suis sous le choc parce que j'ai le sentiment, étant arrivée en Allemagne dans les années 70, que je n'ai jamais autant ressenti la haine autour de moi. Et cela me fait mal.
19: La pression d'une bascule et la volonté d'agir rassemblent les participants réunis sous des drapeaux verts, rouges et arc-en-ciel qui flottent dans le vent de Berlin. Ralph, porte-parole de l'association Prof contre l'extrême droite, descend de la tribune. Les plans de l'AFD en Saxe-Anhalt l'inquiètent au plus haut point.
21: Il s'agit d'un site web où les élèves et les parents pourront dénoncer les professeurs qui ne sont pas neutres et ils pourront donc calomnier les collègues qui prennent position contre l'extrémisme de droite.
19: Les sept défilés partis des quatre coins de la ville convergent en étoile vers le terme de la manifestation, la Rotes Rathaus, la mairie de Berlin. Enjeu du vote de dimanche prochain, l'AFD doit, selon les sondages, réaliser son meilleur score avec 18% d'intention de vote. David Philippot, Berlin, RFI.
18: Et les manifestations d'hier contre l'AFD qui ont réuni environ 150 000 manifestants en Allemagne. La candidate de l'AFD à Berlin a réuni de son côté quelques milliers de personnes lors d'une contre-manifestation.
6: Au Sénégal, Julien, plus que 48 jours maintenant avant les Jeux Olympiques de la jeunesse à Dakar.
18: Le compte à rebours de la toute première olympique, la toute première compétition olympique à se tenir sur le continent africain. Et la fête hier à Dakar, après l'arrivée de la flamme olympique dans le pays jeudi, elle a été remise hier matin au président Bassirou Diomaye Faye avant une cérémonie officielle hier soir sur la place du souvenir africain. Reportage sur place de notre correspondante Léa Lisa Vesteroff.
22: Mesdames, messieurs, si vous voulez bien vous levez, nous allons ensemble animer ce tour
23: 4. Mama Timbeng, ancienne capitaine de l'équipe de basketball féminin, brandit la flamme olympique et allume un autre feu dans un grand chaudron. Derrière elle, la gigantesque carte de l'Afrique et l'océan Atlantique. Anna, spectatrice, n'en revient pas.
24: C'était magnifique, cette flamme s'allumait ici à Dakar. Vraiment, c'est pour la première fois pour nous, amateurs des Jeux Olympiques, que je suis depuis très jeune. Ah, je suis très fière.
23: La fierté et la joie d'accueillir cet événement olympique, c'est aussi ce que ressent Marianne Mendoza, ancienne championne du Sénégal en saut en longueur.
25: Ça fait chaud au cœur pour une ancienne sportive, parce que j'ai jamais eu l'occasion de faire les Jeux olympiques. J'ai fait d'autres Jeux universitaires, mondiaux, les Coupes du Monde. Et je suis très fière pour le Sénégal, qui, j'en suis sûre, va réussir ces Jeux-là.
23: Les tambours de la famille de Doudou Ndiaye Rose, des concerts à 48 jours du début des compétitions, l'heure était à la fête, car le Sénégal attendait depuis longtemps ce moment. Axel, membre de l'organisation.
26: Après 5 éditions, c'est le moment, on va dire. L'Afrique est prête. Tous les autres pays d'Afrique sont derrière le Sénégal, au nom de l'Afrique.
23: La flamme se rendra ces prochains jours dans différents quartiers de Dakar, puis le reste du pays. Léa Lisa Vesteroff, Dakar.
18: Et la tournée de la flamme olympique qui fera en tout une trentaine d'étapes dans les 14 régions du Sénégal.
6: Et puis elles sont déjà entrées dans l'histoire hier soir.
18: Les basketteuses de l'équipe de France qualifiées pour la toute première fois en finale de la Coupe du Monde. Elles ont battu l'Allemagne 86 à 64 pour rejoindre les États-Unis sur la dernière marche et font ainsi mieux que leurs homologues masculins qui n'y sont eux jamais parvenus. Le plus dur reste ceci dit à faire, Pauline Guillou.
27: C'est peut-être la revanche qu'elles attendaient. France-États-Unis en finale du mondial, un air de Paris 2024. Quand les Françaises avaient fait douter les incontestables reines de la discipline en finale des Jeux, qui les avaient finalement battues d'un petit point seulement. Des retrouvailles, mais surtout une montagne à gravir pour l'équipe de France qui s'avance donc en terres inconnues. Jamais qualifiées à ce stade de la compétition, elles retrouvent les quadruples tenantes du titre, octuples championnes olympiques, et surtout une sélection qui ne connaît plus vraiment la défaite. C'est bien simple, la dernière fois que la Team USA a perdu en compétition planétaire, Gabi Williams, ailière française, n'avait que 10 ans, sa coéquipière Marine Johannes en avait 11, et la pivot Dominique Malonga n'était même pas née. Mais pas de complexe à avoir, visiblement, pour les joueuses de l'équipe de France, de plus en plus habituées au sommet, en sélection et en club. Avec 8 joueuses sur 12 qui évoluent en WNBA, le très relevé championnat américain, l'équipe de France a de quoi ajouter un peu de confiance à sa rage et à sa frustration des Jeux. Bref, un cocktail qui promet quelques étincelles. Et quoi qu'il arrive, un résultat historique pour les Bleus qui se pareront soit d'or, soit d'argent, pour la première fois dans l'histoire du basket français.
18: Et la finale de la Coupe du Monde féminine de basket France-États-Unis, c'est donc ce soir à Berlin. Clotilde, vous serez devant votre écran.
6: Bien sûr, on va regarder ça à partir de 18h TU. Merci beaucoup Julien Coquel-OM. C'était une rencontre très attendue en marge du sommet des BRICS, rencontre entre le président chinois et le premier ministre indien, Xi Jinping et Narendra Modi, qui disent se réjouir des solides progrès de leurs relations. Pékin et New Delhi s'étaient éloignés depuis 6 ans, depuis un accrochage militaire à la frontière entre les deux pays dans l'Himalaya. L'étau se desserre donc doucement entre les deux géants asiatiques, notamment d'un point de vue économique. Exemple avec cette autorisation des nouveaux investissements chinois sur le territoire indien, dans un marché clé, la fabrication de téléphones portables. Une sorte d'alliance a été annoncée en juillet dernier entre deux géants du secteur, entre l'entreprise chinoise Vivo et l'indienne Dixon. Reportage justement de Nicolas Roca dans une usine dans la banlieue de New Delhi.
0: 1,2 million de téléphones par mois produits dans les usines qu'il supervise. Lalit Choudhary est directeur général des opérations pour Dixon Electronics, leader indien de la fabrication de téléphones. Avant d'entrer dans l'usine, passage obligé par la clean room, un sas où une gigantesque soufflerie élimine toutes les poussières.
1: Pas de poussière, contrôle de la température, contrôle de l'humidité, des décharges électrostatiques, il faut un environnement spécifique.
0: Chaque employé surveille avec attention les larges machines blanches qui gravent et assemblent les circuits électroniques.
1: Cette machine-là, on l'appelle le pilote. Et là, c'est une carte mère, mais pas encore fonctionnelle. Une fois qu'elle est passée dans la machine, avec tous les composants, c'est bon, elle est assemblée. Tout ce qui permet ensuite de pouvoir contrôler et utiliser le téléphone, c'est grâce à ça.
0: Une plaque métallique sur laquelle sont installés les semi-conducteurs et composants électroniques. Après être passée dans une dizaine de machines, la carte mère peut monter à l'étage supérieur. C'est ici que le téléphone prend forme.
2: D'un côté, les gens qui testent les téléphones et de l'autre, l'assemblage à proprement parler, c'est une ligne d'une centaine de mètres avec des employés clés maîtres qui travaillent chacun à ajouter une petite partie de ce qui va devenir un téléphone portable.
1: En moyenne, il y a 75 à 80 personnes par ligne de production, selon les modèles.
0: En bas, tout était automatisé, mais là, c'est plus manuel.
1: Oui, mais en Inde, ça fait plus de 15 ans que nous assemblons des portables. Ici, en Inde, les gens sont des experts.
0: Samsung, Motorola, Apple, la plupart des constructeurs mondiaux veulent réduire leur dépendance à la Chine et se tournent vers l'Inde. Attirés par le faible coût du travail et les débouchés de l'immense marché indien, c'est aussi ce que vient chercher l'entreprise chinoise Vivo, dont la production conjointe avec Dixon doit débuter à l'automne. Saurabh Gupta, directeur financier du groupe.
3: Vivo, c'est le leader des téléphones portables sur le marché indien. Il a près de 20% de part de marché. C'est une grande entreprise avec des capacités technologiques.
0: Vivo fabrique une large partie de sa production en Chine, un savoir-faire utile pour Dixon. Mais il a fallu convaincre durant plus de 15 mois les autorités indiennes pour qu'elles acceptent un investissement venu de Chine.
3: Dans une joint venture ou co-entreprise, les entreprises indiennes doivent avoir la majorité des parts. Il doit y avoir des bénéfices concrets pour l'industrie et le pays en termes de transfert de technologie, de savoir-faire et des bonnes pratiques à adopter.
0: Des transferts de technologie loin d'être évidents, beaucoup doutent de la volonté des entreprises chinoises de former ses concurrents de demain. Nicolas Roca, New Delhi, RFI.
6: Et on retrouvera Nicolas Roca en direct de New Delhi dans le prochain journal international dans moins d'une heure. C'est la toute première journée internationale proclamée par l'UNESCO sur ce sujet. Ce dimanche 13 septembre, c'est la journée internationale des grottes et des reliefs karstiques, donc des paysages formés par l'érosion des roches. L'objectif est de mieux faire connaître ces formes de souterrains, si particulières, souvent spectaculaires, même qui jouent aussi un rôle important puisque les grottes peuvent abriter des réserves d'eau. Elles peuvent aussi conserver des traces de civilisations anciennes ou en tout cas raconter une partie de l'histoire de l'humanité. On part donc à la découverte avec nos correspondants de ces lieux encore trop méconnus. Et d'abord en Afrique du Sud, dont les grottes de Sterkfontein, c'est un site classé situé au nord-ouest de Johannesburg et qui fascine les paléontologues puisqu'ils y ont retrouvé une concentration exceptionnelle, Claire Bargelès, de fossiles d'Australopithèques.
14: Elle se trouve d'ailleurs dans une zone connue localement sous le nom de berceau de l'humanité, tant ce réseau de grottes a conservé une grande concentration de fossiles remontant à plus de 3,5 millions d'années. Et s'ils sont si bien conservés, c'est parce qu'avec le temps et sous l'effet de l'eau souterraine, la roche qui compose ces grottes, la dolomie, s'est peu à peu trouée comme un gruyère, formant un labyrinthe de galeries. Des animaux, mais aussi nos lointains ancêtres, ont donc pu tomber dans les cavités ouvertes à la surface et se retrouver piégés à l'intérieur. Une fois recouverts de sédiments, leurs ossements ont été protégés de l'érosion et des perturbations extérieures, favorisant ainsi leur conservation. Les grottes de Sterkfontein sont particulièrement connues car c'est là qu'ont notamment été découverts le squelette presque complet de Littlefoot et le crâne de Mrs. Pless, deux célèbres fossiles d'Australopithèque. Depuis l'année dernière, le public peut à nouveau visiter le site après plus de 2 ans de fermeture suite à des inondations et les recherches scientifiques s'y poursuivent pour tenter d'en apprendre davantage sur l'évolution humaine.
6: Autre formation naturelle emblématique, au Mexique cette fois, les cénotes dans la péninsule de Yucatan, une eau magnifique dans ces sortes de puits qui sont le résultat d'effondrements de sols karstiques, d'infiltrations, des gouffres qui sont indispensables à la vie dans cet écosystème et qui étaient considérés, même Gwendolina Duval, comme sacrés par la civilisation maya.
4: Les cénotes sont la seule source d'eau douce de la région. Ces puits sont en fait des ouvertures sur ce qu'on appelle le grand aquifère maya, un vaste réseau de rivières et de grottes souterraines inondées et connectées entre elles, qui s'étend sur des milliers de kilomètres sous la péninsule du Yucatan. Seule une partie de ce labyrinthe est cartographiée. Aujourd'hui, environ 13 000 cénotes sont référencées et leur position révèle un anneau formé par l'impact d'une météorite tombée il y a 60 millions d'années. Ce paysage hydrogéologique est évidemment l'une des principales attractions touristiques de la région, visitée chaque année par des millions de personnes, mais c'est aussi un trésor naturel menacé justement par le surtourisme à cause de la pollution, de ses besoins en eau et en infrastructures. Par exemple, le train Maya qui a vu le jour s'est construit en détruisant des cénotes et l'agriculture intensive représente aussi un danger à cause des infiltrations de déchets et produits chimiques qui contaminent ces réserves d'eau très accessibles depuis la surface.
6: Et puis au-delà de l'aspect souvent spectaculaire au Liban, pour finir, la grotte de Jeïta, à une vingtaine de kilomètres au nord de Beyrouth, elle permet même d'alimenter la capitale en eau, hein, carrément via une rivière souterraine. Le site est composé de 2 galeries calcaires principales avec des stalactites, des stalagmites assez impressionnantes que les visiteurs peuvent observer en descendant sur une barque cette rivière souterraine. Mais là aussi, Paul Ralifé, cette grotte, elle est menacée.
5: Cette merveille de la nature enfouie au cœur du Mont Liban est victime avant toute autre chose de l'incompétence et de l'irresponsabilité des autorités publiques. L'organisation dans les profondeurs de la grotte en octobre 2025 d'une cérémonie prénuptiale privée avait provoqué un scandale national et rappelé l'urgence de protéger ce site unique au Liban et au Moyen-Orient. Les risques de pollution de la rivière qui alimente Beyrouth en eau potable sont grands. L'urbanisation effrénée de la région entourant la grotte, les fosses septiques, l'insuffisance des systèmes d'assainissement des eaux usées peuvent avoir sur le long terme des effets dévastateurs sur la grotte de Jeïta. L'État a établi des règles strictes lors de la visite de la grotte. Cependant, cela reste insuffisant. La grotte ne dispose pas d'un système de surveillance permanent des niveaux de CO2, de l'humidité ou de la température. Des paramètres essentiels pour déterminer la croissance des formations calcaires et la stabilité de l'écosystème.
6: Voilà, Paul Ralifé au Liban pour conclure ce voyage avec nos correspondants. À 5h22 en temps universel, analyser le lait du cafard, étudier la science, la façon de se moucher le nez, mesurer la santé des sols avec des slips, sachez que toutes ces expériences ont récemment été primées. Oui, bonjour Caroline Lechowski.
7: Bonjour Clotilde.
6: C'est une tradition, hein, un mois avant l'attribution des prix Nobel, la cérémonie alternative des IG Nobel, elle récompense les recherches les plus improbables, celles en tout cas qui font rire avant de faire réfléchir.
7: Et oui, des recherches plus loufoques les unes que les autres, mais en apparence seulement, car derrière cette célébration des sciences improbables, devenue un rendez-vous incontournable pour toute la communauté scientifique internationale, c'est la créativité, l'autodérision et la liberté de la recherche qui est fêtée joyeusement chaque année depuis 35 ans à Boston, le cœur névralgique de la recherche aux États-Unis. Jusqu'à cette édition 2026, qui a dû s'expatrier en Suisse, à Zurich, une décision des organisateurs pour échapper aux pressions pression et à la censure que l'administration Trump fait peser sur la science en général et sur les chercheurs étrangers en particulier pour l'obtention de visas. C'est donc en Suisse, dans la patrie d'Einstein, sous l'égide de l'École Polytechnique et de l'Université de Zurich, que s'est tenue le 3 septembre dernier la 36e soirée de remise des IG Nobel 2026. Dans une ambiance comme toujours parodique et survoltée, le prix IG Nobel de médecine a été décerné à un chercheur japonais qui a étudié la meilleure façon, la plus aérodynamique de se moucher. Moins anecdotique il n'y paraît, se moucher trop violemment pouvant provoquer de petites fractures. L'IG Nobel de chimie, lui, a couronné une analyse du lait de cafard, trois fois plus énergétique que le lait de vache tout de même. Et le prix IG Nobel d'économie, remis par un vrai prix Nobel, Esther Duflo en l'occurrence, à un professeur de psychologie de l'Université de Californie pour ses travaux démontrant l'égoïsme et le manque d'éthique des classes les plus riches à partir de plusieurs expériences in situ démontrant que ces derniers sont les plus prompts à shipper des bonbons qui ne leur sont pas destinés, à tricher sur le code de la route ou à mentir comme si tout leur était permis.
6: Quels autres prix, Caroline, ont retenu votre attention à ces IG Nobel ?
7: Ah, c'est celui décerné dans une nouvelle catégorie qui a fait son entrée, la science des sols. IG Nobel remporté par une équipe suisse qui a fait ce qu'on appelle de la science participative en envoyant à des volontaires 2000 slips d'hommes avec pour mission de les enterrer dans leur jardin puis de les renvoyer 2 mois plus tard aux chercheurs qui ont mesuré leur degré de moisissure. Et là, bingo, non seulement la décomposition du coton est un excellent indicateur de la santé des sols, mais a aussi permis, comme précisé dans la prestigieuse Revue Science, qui a publié leur étude, a permis de sensibiliser les participants à reconsidérer le sol comme un système vivant. À noter aussi l'IG Nobel de biomécanique, décerné pour l'étude du baiser chez nos cousins les grands singes, ou encore l'IG Nobel de technologie, remis au scientifique qui a eu l'idée insolite de tester comme conduit pour imprimante 3D une trompe de moustique. Efficacité garantie pour tout transpercer. Allez, un petit dernier pour la route, l'IG Nobel de physique, décerné à une équipe de chercheurs venus de Chine, des États-Unis, d'Arabie Saoudite et du Canada qui ont résolu un problème quasi millénaire. Concevoir un urinoir parfaitement adapté à l'anatomie de l'urètre, anti-éclaboussure et sans retour à l'envoyeur. Le premier urinoir parfait, ça méritait bien un IG Nobel.
6: Jusqu'où va la science ? Merci beaucoup Caroline Lachowski. La suite, c'est l'actualité africaine dans quelques minutes. Et ce sera juste après notre pépite musicale de la semaine. Guillaume Thibault l'a rencontré à Abidjan, cette pépite musicale, lors du dernier festival des musiques urbaines d'Anoumabo, événement créé par les Magic Systems pour lier musique et développement. Festival taillé sur mesure, donc pour Roselyne Layo, la diva des sans-voix.
9: Chaque jour que tu vois une grâce donnée par Dieu.
10: Voix mystique, énergie 100%, engagement 100%. Bienvenue sur la planète Roselyne Layo, qui ferme les yeux et plonge dans son enfance en se posant dans la concession familiale de sa ville de Man à l'ouest de la Côte d'Ivoire, quartier d'Omoro.

0: de gloire. Faut dire que dans ma famille, tout le monde chante. Donc j'écoutais beaucoup Honnête Malade par le biais de mon grand frère qui a racheté tous les CD. C'est primordial, c'est la base même. Dieu, il est la base de ma vie. Alléluia, alléluia.
1: Devenue une star dans son pays et bien plus loin, Roselyne Layo garde ses valeurs, son intégrité pour défendre et faire entendre les voix des sans-voix. Dans son viseur, les hommes violents, un temps qui appartient au passé.
0: On n'a pas le droit de taper la femme quand ça ne va pas. Et si on est dans une relation, c'est tout le temps les disputes qu'on se sépare avant que ça n'arrive aux mains, aux coups. On ne doit pas la frapper jusqu'à ce qu'elle soit au bout de sa vie ou même à la porte de la mort. Voilà. Franchement, cette injustice-là, je la punis avec la dernière énergie. Oui,
1: Dieu. Comme les griottes de la sous-région, Roselyne Layo possède ce don de se faire entendre et respecter en chantant pour les célibataires qui doivent garder espoir, pour l'égalité entre les sexes. L'artiste, entre deux sourires, rappelle qu'il ne faut rien lâcher et continuer à s'entraider.
0: Ces derniers temps, ce qui me plaît est que quand quelqu'un a un problème, automatiquement, ça devient le problème de tout le monde. On voit cette solidarité-là pour pouvoir aider cette personne-là. Dans la galère, on est ensemble. Et franchement, ça me plaît.

0: Roselyne Layo, la pépite musicale de Guillaume Thibault. Cette semaine, reste avec nous dans un instant l'actualité africaine.
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0: 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L'actualité africaine, bonjour Edouard Dupénoit.
5: Bonjour Clotilde, bonjour à tous. Les autorités congolaises assurent que le pic de l'épidémie d'Ebola est désormais passé. Elles ne sont pas les seules à l'avancer de la sorte. La branche santé de l'Union africaine, l'Africa CDC, l'affirme également. Qu'est-ce que cela veut dire? Qu'est-ce que cela implique? Analyse dès le début de cette édition. 18 candidats retenus pour l'élection présidentielle du mois de janvier au Nigeria. Pas de candidature unique de l'opposition à l'heure actuelle, même si des désistements sont possibles. Bola Tinubu, chef de l'État sortant, tentera également de rempiler. Des témoignages enthousiastes, voire extatiques dans ce journal. Parole de Dakarois et de Dakaroises devant la flamme olympique. Nous sommes à 48 jours ce matin des Jeux de la Jeunesse, premier événement olympique sur le continent africain qui devient un peu plus une réalité. La Chine exporte toujours en masse et tout particulièrement en Afrique. On rentre dans le détail de ces exportations de l'Empire du Milieu. Nous sommes au Gabon, où sort un livre sur une figure méconnue de la lutte anticoloniale, Bombé à Nyangé. Et puis les sardines s'échouent pour mourir. En Afrique du Sud, des milliers de poissons morts jonchent les côtes. Les autorités continuent de rechercher la cause exacte. Le pic de l'épidémie d'Ebola en République démocratique du Congo est désormais passé. C'est en tout cas ce qu'estime à la fois le gouvernement congolais, mais aussi l'Africa CDC, l'agence de santé de l'Union africaine. La courbe de l'épidémie commencerait à descendre, ce qui fait même dire aux autorités, je cite, qu'elle est sous contrôle. Les derniers chiffres disponibles font tout de même état de 7022 cas de la fièvre hémorragique, 3398 décès. Pour la riposte sanitaire, il s'agit maintenant d'accompagner cette décrue qui s'annonce tout en empêchant de nouvelles extensions de la fièvre. Concrètement, patient Ligodi...

0: Comment est-ce qu'on situe le pic d'une épidémie et qu'est-ce que ça veut dire pour la suite ?
1: Le pic est passé, mais la transmission n'est pas interrompue. Le gouvernement situe ses pics au début de la troisième semaine d'août. Placide Mbala, directeur de la recherche des essais cliniques et de l'innovation Africa CDC, constate depuis une diminution de la transmission des cas quotidiens et des décès, y compris dans les zones jusque-là les plus touchées. Autre indicateur avancé, 10 de 61 zones de santé alors affectées n'avaient plus enregistré les nouveaux cas depuis au moins 21 jours. Mais les derniers rapports de la riposte imposent encore la prudence. Au 10 septembre, la RDC comptait plus de 7000 cas confirmés et environ 3400 décès. Et les virus viennent d'atteindre le sud Ubangi. Le pays compte désormais 7 provinces touchées. La riposte veut donc maintenir les suivis des contacts, renforcer la surveillance dans les foyers actifs et déployer le dispositif autour du premier cas du sud Ubangi. Au Nord Kivu, où les centres sont saturés, elle doit aussi augmenter les capacités d'accueil. Plus de 70 000 doses de vaccins ont par ailleurs été réceptionnées. Des recherches se poursuivent sur une possible protection croisée et sur le traitement. La baisse est donc amorcée, mais l'enjeu est désormais d'éviter un rebond et une nouvelle extension du virus.
0: Patient Ligodi, la RDC encore et les obsèques des 27 écoliers victimes de l'incendie qui a ravagé leurs écoles jeudi. Ces obsèques auront lieu demain à Bukavu. C'est un compromis qui a été trouvé hier après un huis clos entre la coordination de la FCM23 qui contrôle la ville et les représentants des familles des victimes. Ces familles qui s'attendaient à recevoir les corps de leurs enfants hier, elles ont dû attendre d'abord l'arrivée de cette délégation du groupe armé qui occupe la ville depuis un an et demi. Aussitôt arrivée, cette délégation conduite par Corneille Nanga a d'abord visité les sites des incendies qui ont causé des dégâts humains, donc mais matériels aussi dans la ville, particulièrement sur le site des écoles. Je vous rappelle que la FCM 23 chiffre toujours le bilan de ces flammes à 26 décès. Le groupe armé s'est engagé à prendre en charge le coût des obsèques. La commission électorale du Nigeria publie la liste définitive des candidats à l'élection présidentielle. Ils sont 18 à être retenus pour ce scrutin prévu le 16 janvier 2027. Selon l'INEC, aucun des ténors de l'opposition ne s'est désisté au profit d'un autre, même si les discussions sur le sujet continuent. Le président Tinubu était également candidat à sa réélection. Les détails avec Harmonie Pondinyaga.
2: 18 candidats et pas vraiment de surprise dans cette liste définitive. Trois noms se distinguent, le président sortant Bola Ahmed Tinubu ainsi qu'Atiku Abubakar et Peter Obi arrivé juste derrière lui lors du scrutin de 2023. La candidature de l'ancien président Goodluck Jonathan au pouvoir entre 2010 et 2015, présentée par une faction dissidente de son parti, le PDP, n'a finalement pas été retenue par la commission électorale. Cette liste définitive des candidats complique un peu plus l'émergence d'un représentant unique de l'opposition. Lors d'un congrès auquel participaient plusieurs partis fin août, un groupement de l'opposition avait annoncé travailler à une entente. Mais ses conclusions se font toujours attendre. Des désistements politiques sont envisageables, mais les bulletins des candidats qui se retirent seront toujours disponibles dans les bureaux de vote. Plusieurs analystes estiment qu'en l'absence d'un front coordonné, les partis d'opposition auront du mal à défaire la machine du Congrès des progressistes présidentiels et empêcher un second mandat de Bola Ahmed Tinubu. Harmonie Pondinyaga, Lagos, RFI.
0: Le président kényan change radicalement de ligne et tente désormais d'apaiser les craintes qu'il a en grande partie provoquées. Il y a un peu plus de deux semaines, William Ruto portait un discours critique et menaçant particulièrement envers les commerçants étrangers établis dans le pays. Discours qui avait alors provoqué un vent de panique, notamment chez des ressortissants burundais qui se sont rués par centaines ces derniers jours à l'ambassade pour obtenir des documents en règle ou bien un laissez-passer pour quitter le territoire. Changement de ton très net. Donc désormais dans les propos du chef de l'État kényan, William Ruto assure que son pays reste une terre d'accueil pour quiconque en respecte les règles. Le Sénégal découvre sa flamme olympique, le symbole des Jeux de la jeunesse présenté hier au président Bassirou Diomaye Faye, puis au grand public à l'occasion d'une cérémonie place du souvenir africain dans la capitale. Nous sommes à 48 jours du début du premier événement olympique sur le continent. La flamme va entamer 3700 km de périple à travers tout le Sénégal. Et en attendant, donc, elle a déjà émerveillé des Dakarois, à qui Léa Lisa Westerhoff a tendu son micro.
3: Depuis l'enfance, on ne le voit qu'à la télé, on ne l'a jamais vu. Et aujourd'hui, le film s'est réalisé devant nous.
4: Moi, j'ai vécu les Jeux de Paris. Donc, cette flamme qui symboliquement vient d'atterrir à Dakar, c'est une fierté nationale que nous avons tous en tant que Sénégalais, mais aussi et surtout en tant qu'Africains.
3: Je suis ravi aujourd'hui d'être ici, faire partie de cette cérémonie qui est une première en Afrique et c'est le Sénégal qui l'abrite. Vraiment, on fait appel à tous les Sénégalais, à tous les Africains d'être derrière cette grande compétition.
4: On va marquer l'histoire. Le Sénégal va montrer aux yeux du monde et qu'il s'est organisé des jeux vrais, pas des jeux parfaits, mais des jeux à l'image de notre culture, des jeux ouverts, accueillants.
5: Déjà, je pense qu'il y a beaucoup d'autres pays africains qui peuvent accueillir un tel événement. Il faut que ça continue et voilà, le Sénégal aura ouvert la voie à l'Afrique et on espère bien que les autres pays pourront suivre les traces du Sénégal.
3: Right. Fondamentalement, carrément, exactement, légalement, absolument, cordialement, honorablement.
0: Et sportivement, olympiquement et tous les adverbes que vous voulez, cet homme est vraiment très très content. Vous trouvez sur RFI.fr un dossier complet sur cette présentation de la flamme olympique avec aussi les déclarations de Kirsty Coventry, la présidente du CIO qui était hier dans la capitale sénégalaise. La suite de l'actualité africaine à 7h38 à Paris. Elle se plonge dans les statistiques chinoises, celles du commerce extérieur de la Chine. Pékin vient de publier les derniers chiffres du mois d'août. On y lit encore la confirmation et même l'accélération d'une tendance qui a émergé au mois de janvier dernier, l'augmentation continue des exportations chinoises. Plus 25%, elles sont portées par la demande mondiale en équipement technologique. Mais si l'on parle de 25% pour l'ensemble du globe, Cléa Broadhurst, les chiffres sont encore plus impressionnants pour le continent africain proprement dit.
6: L'Afrique devient l'un des principaux relais de croissance des exportations chinoises. Depuis janvier, les ventes de Pékin vers le continent ont progressé de plus de 25%. Et pour le seul mois d'août, la hausse dépasse 31%. Face à une consommation intérieure en berne et à une concurrence féroce, les industriels chinois cherchent toujours plus de débouchés à l'étranger. Machines, véhicules, équipements électroniques ou panneaux solaires, leurs produits, souvent moins chers, répondent aux immenses besoins africains en infrastructures et énergie. Cette progression confirme surtout que l'Afrique n'est plus un marché périphérique, mais un débouché central pour les surcapacités manufacturières de la Chine. Cette offensive permet aussi à Pékin de diversifier ses marchés, alors que les tensions commerciales s'intensifient avec Washington et Bruxelles. L'excédent commercial dépasse déjà 800 milliards de dollars depuis janvier et pourrait battre le record de 1200 milliards atteint l'an dernier. Une puissance exportatrice qui inquiète les économies occidentales, mais aussi certains producteurs africains confrontés à l'arrivée massive de produits chinois avec lesquels les industries locales peinent souvent à rivaliser. Cléa Broadhurst, Pékin, RFI.
0: Au Gabon maintenant, la recherche universitaire permet de ressusciter un résistant méconnu. Le chercheur Franck Idiata publie un ouvrage consacré à Bombé Anyangé, le guerrier des Mitsogo contre l'empire colonial français au sud du Gabon, de 1903 à 1908. Voilà pour le titre complet de l'ouvrage publié aux éditions universitaires gabonaises. Bombé Anyangé a farouchement combattu la puissance coloniale, mais il est aujourd'hui largement méconnu par les Gabonais. L'ouvrage et son auteur en particulier entendent donc faire évoluer les choses. Yves-Laurent Goma assistait à la présentation du livre.
7: L'hôtel qui a accueilli la cérémonie de dédicace du livre a été littéralement transformé en un village de Tsogo, un peuple du sud du Gabon que le guerrier Mbombé Anyangé a défendu pendant 5 ans contre l'oppression coloniale. Franck Idiata, l'auteur, a invité des groupes traditionnels pour reconstituer une page peu connue de l'histoire nationale.
8: Les raisons qui ont poussé Mbombé à se battre, c'était la brutalité de la colonisation. L'impôt de capitation, c'était les humiliations, y compris des viols de filles, d'enfants. Et donc Bombé Anyangé a refusé. L'armée française a perdu des dizaines et des dizaines de personnes.
7: L'universitaire compare le combat et le destin de Mbombé Anyangé à celui de Chaka Zulu en Afrique du Sud. Le guerrier Zulu a été trahi par ses propres hommes, comme le résistant gabonais.
8: Mbombé ne pouvait pas gagner. Les dernières années de cette guerre était très pénible parce que Mbombé était quasiment esselé. Plusieurs de ses combattants ont été faits prisonniers ou ont été tués. Et puis ce qui devait arriver, arriva. Il a été trahi.
7: Après un procès sommaire, Mbombé Anyangé a été exécuté et jeté dans une fosse commune. Il n'y a ni photo ni sépulture du guerrier gabonais. Franck Idiata réclame un monument à son honneur. Yves-Laurent Goma, Libreville. RFI.
0: 2 mois d'hécatombe enfin chez les poissons et les autorités sud-africaines inquiètent. Depuis juillet dernier, des milliers et des milliers de sardines viennent mourir et s'échouer le long de plusieurs côtes de la nation arc-en-ciel. Le gouvernement sud-africain assurait cette semaine encore qu'il surveillait de très près l'évolution de la situation. Les autorités sanitaires suspectent que cette mortalité puisse être liée à une maladie provoquée par le PHV. Claire Bargelès, on parle du virus de l'herpès de la sardine.
9: Les analyses en laboratoire ont confirmé la présence de l'herpès virus chez des sardines sud-africaines touchées par la crise actuelle, a indiqué le ministère de l'Environnement. Et les chercheurs n'ont pas encore pu prouver que c'était bien cela qui a provoqué leur mort et continuent d'étudier en parallèle d'autres causes qui auraient pu rendre ces poissons plus vulnérables à la maladie, comme la présence d'une algue toxique ou des conditions océanographiques inhabituelles. L'herpès virus de la sardine avait déjà fait des ravages dans les années 90 au large des côtes australiennes et néo-zélandaises, mais n'avait encore jamais été détecté au niveau de l'Afrique du Sud. Le gouvernement doit continuer à se réunir régulièrement avec les représentants du secteur de la pêche. Le virus ne présente aucun risque connu pour la santé humaine, mais l'hécatombe qui touche les sardines pourrait avoir des répercussions sur l'ensemble de la chaîne alimentaire et sur l'écosystème marin. Cette mortalité massive a aussi des conséquences inattendues. Mi-août, l'unique centrale nucléaire du pays, au nord du Cap, avait dû réduire sa production d'électricité lorsque des sardines mortes ont bloqué une pompe du système de refroidissement. Claire Bargelès, Johannesburg, RFI.
0: À Johannesburg et à l'écoute de la Radio du Monde, il est 7h43. Clotilde Dumay, c'est à vous.
10: Merci beaucoup, Édouard Dupénoit. On passe au sport. Et bonjour Babacar Diarra.
11: Bonjour Clotilde.
10: Le football guinéen, d'abord, des clubs espèrent revivre de grands frissons dans le temple de Conakry cet après-midi.
11: 3 ans après la dernière sortie à domicile en coupe interclub d'un club du pays, le Oroya AC va rejouer dans son stade du 28 septembre. La CAF avait privé les clubs locaux de rencontres à domicile pour cause d'enceinte non homologuée pendant toute cette période. Et pour leur retour, les Rouges et Blancs de Matam chercheront à renverser les Algériens de la JS Saoura, vainqueurs au match aller du premier tour préliminaire de Ligue des Champions. Alors forcément, jouer devant son public sera un atout majeur. Tierno et Diallo.
12: Sur la toute nouvelle pelouse du stade du 28 septembre de Conakry, le Oroya se répète ses gammes dans une ambiance détendue, un calme presque plat avant le vacarme attendu du public pour le retour du foot international dans la capitale guinéenne. Noun Diané, coach du Oroya AC.
13: C'est toujours important d'avoir du monde derrière toi. On avait vraiment besoin de ça parce que c'est important. Après, il faut prendre ça de façon positive. Quel que soit le nombre de supporters qui seront là, je pense que c'est pour nous accompagner. Maintenant, ça doit pousser les joueurs réellement à se surpasser et à faire énormément d'efforts sur le terrain et la gagne pour qu'on puisse se qualifier.
12: Se surpasser, enfin marqué face à la JS Saoura. Après la courte défaite 1-0 lors du match aller, le champion guinéen est dos au mur et doit retrouver son efficacité devant les cages. Yacouba Niania Bari, meilleur buteur du championnat la saison dernière avec 22 réalisations, en est conscient.
14: Ce qu'on a mis en place toute la semaine, c'est la finition d'être à marquer le premier but. Après, on va chercher encore le deuxième but. Ça nous fera plaisir de faire qualifier l'équipe. Parce que c'est toute la Guinée qui compte sur nous.
12: Absent de la phase de groupe depuis 2023, le Oroya est à la recherche de sa gloire perdue. Mais le retour au stade du 28 septembre, théâtre de ses plus grands exploits, devrait générer un sérieux boost. Kernoya Diallo, Conakry, RFI.
11: Hier, ce premier tour préliminaire de Ligue des Champions a souri à plusieurs cadors du foot africain. Le tout-puissant Mazembe, le Zamalek du Caire, le Mouloudia Club d'Alger, l'Al Hilal Omdurman et les Orlando Pirates.
10: Pour ce qui est du premier tour de la Coupe de la Confédération, le parcours est terminé pour les Sénégalais de Diem Barthes.
11: Vainqueur 1-0 face à Zarzis, les joueurs de Sali n'ont pas pu effacer leur retard de 2 buts sur les Tunisiens. Les académiciens ont eu les occasions pour le faire, mais le réalisme a fait défaut. Un scénario décevant pour l'entraîneur Hassan Faye.
15: Des regrets, surtout un adversaire qui était à notre portée.
16: On a manqué de réussite parce qu'on a maîtrisé ce match de bout en bout. On s'est procuré pas mal d'occasions. On n'a pas marqué assez de buts pour pouvoir passer au prochain tour. On a marqué qu'un seul but sur penalty, pas mal d'occasions. Mais on a marqué qu'un seul but.
15: Il nous fallait marquer un deuxième but qui n'est jamais arrivé.
16: Donc c'était pas suffisant pour aller au prochain tour et malheureusement.
11: Entraîneur de Diem Barthes, Hassan Faye au micro de Babacar Fall. Après ce nouvel échec pour le football sénégalais de club qui dépend désormais de Tungut, engagé en Ligue des Champions avec un avantage d'un but cet après-midi sur les Bissau-Guinéens de Kanchungo.
10: Babacar Diarra pour les sports. 5h46 en temps universel. L'actualité décryptée par les hebdomadaires français et les journaux du dimanche. Bonjour Sophie Pouzrat.
17: Bonjour Clotilde.
10: À la une de votre revue de presse, tout d'abord la crainte d'un point de rupture dans l'agriculture.
17: C'est le titre d'un article du Point qui s'interroge sur la souveraineté alimentaire de la France après la canicule qui a frappé le pays, tout comme une grande partie de l'Europe cet été. La chaleur extrême a frappé toutes les filières et toutes les régions. Pour connaître pareil épisode, il faut remonter à la grande sécheresse de 1976, se remémore l'hebdomadaire, ou plus proche de nous, à celle de 2003. Pour parer au plus pressé, le gouvernement a concocté un plan d'1 milliard d'euros, difficile de faire autrement, vu l'état des finances publiques, note le Point. Oui, mais après... Après, la vraie, la seule question demeure celle de l'adaptation de la ferme France au réchauffement climatique, poursuit l'hebdomadaire. Car bien sûr, les agriculteurs ne découvrent pas le réchauffement, mais la canicule les a pris de court. Si on ne bouge pas, cela nous coûtera chaque année de plus en plus cher, prévient le président d'une association de coopératives européennes dans les pages du journal, qui évoque alors plusieurs solutions sur la table pour freiner la crise du milieu agricole. La diversification des cultures, par exemple, cultiver plusieurs variétés de légumes et de céréales en même temps, me permet de tenir, confie un agriculteur au Point. Cependant, quelles que soient les voies empruntées, il y a un point de passage obligé, tranche le journal, la gestion de l'eau avec les mégabassines en fond de tableau. Et si la FNSEA, le syndicat agricole majoritaire, réclame des stockages d'eau depuis des années, un autre syndicat, celui de la Confédération paysanne, objecte dans l'article que stocker pour stocker ne veut rien dire si on ne remet pas en cause le modèle d'agriculture intensive.
10: Le journal Marianne, de son côté, s'est intéressé à tout autre chose, aux coulisses du collectif Némésis.
17: Ce collectif qui se revendique national féministe, c'est-à-dire qu'il lie les violences faites aux femmes à l'immigration. Et lors de son apparition sur la scène publique il y a 7 ans, c'était une première dans l'univers féministe, exclusivement associé à la gauche, analyse le média. Des jeunes femmes se réclamant à la fois de la défense des droits des femmes et de position d'extrême droite. L'article se penche ensuite sur la structure interne de Némésis, une organisation décrite comme verticale, voire autoritaire, où les membres du bureau, médiatisés et en quête de notoriété, proviennent de groupes d'extrême droite ou sont liés à des groupuscules radicaux, à commencer par la tête de file du mouvement Alice Cordier. En plus de ses liens avec l'ultra-droite la plus violente, d'anciennes membres témoignent auprès de Marianne de soirées rythmées par des chants et des saluts nazis ou encore des propos racistes, antisémites et homophobes dans les boucles de conversation des groupes. Némésis fait donc preuve d'une idéologie qui justifie tout pour arriver à ses fins, une radicalité d'un autre temps et qui essaime un peu partout en Europe, résume Marianne. Et l'hebdomadaire de conclure sur cette plongée au cœur du néofascisme français qui pose in fine la question suivante. Mais que fait le ministère de l'Intérieur?
10: Et puis autre thème abordé, Sophie, dans la presse hebdomadaire, le rêve de l'immortalité.
17: Oui, qui n'a jamais rêvé de tromper la mort ou au moins de la jeunesse éternelle? On y a tous pensé au moins une fois, je ne sais pas pour vous Clotilde. Mais en tout cas, les milliardaires de la tech, eux aussi, y pensent et ils font même plus que ça, ils investissent dans ce rêve. Et sans surprise, c'est aux États-Unis que le business est le plus développé avec l'essor du vitalisme. C'est un courant influent qui veut faire de la lutte contre la mort la priorité de la société et qui regroupe beaucoup de ses acteurs, précise le Nouvel Obs. Et au sein de cette galaxie, certains n'hésitent pas à servir de cobaye. C'est le cas de Brian Johnson, multimillionnaire américain, que vous avez peut-être vu passer sur les réseaux sociaux, Clotilde, car c'est un petit peu le chef de file des influenceurs longévité, comme l'explique le Nouvel Obs. Sur ses plateformes, il met en scène son mode de vie à grand renfort de dizaines de gélules par jour, de bilan de santé constant, et même, c'est un petit peu extrême, des transfusions avec le sang de son propre fils. Mais après avoir annoncé en juin être atteint d'une gastrite auto-immune incurable, raconte l'hebdomadaire, l'influenceur s'est demandé s'il n'était pas allé, je cite, un peu trop loin avec toute cette histoire de longévité. On comprend qu'il se pose la question. Alors je vous le disais, il n'est pas le seul fortuné à se lancer dans cette aventure. Le patron d'Amazon, Jeff Bezos, mais aussi Mark Zuckerberg ont investi des millions de dollars dans des startups de recherche. Et la liste est longue. En clair, la quête de longévité est surtout le fantasme des puissants, résume le Nouvel Obs. Et pourtant, ce sont les personnes défavorisées qui sont le plus affectées par le vieillissement, avec une différence d'espérance de vie qui va jusqu'à 13 ans en France entre les plus modestes et les plus aisés. Déjà que l'efficacité de ces nouvelles médecines de longévité reste à prouver, encore faudrait-il qu'elles soient accessibles à tout le monde. Ce qui, étant donné la manne financière qu'elles représentent, est loin d'être assuré, objecte l'hebdomadaire. Dans un monde où l'espérance de vie en bonne santé devient une question de société majeure, elle ne saurait se résumer à une science au service de quelques privilégiés.
10: La revue de presse de Sophie Pouzrat.
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10: Et l'actualité en bref, ce dimanche, c'est aussi la Suède appelée aux urnes. Les bureaux de vote vont ouvrir dans quelques minutes pour des élections législatives qui s'annoncent très serrées. L'extrême droite pourrait faire son entrée au sein du gouvernement, bien la gauche pourrait revenir au pouvoir. Un navire commercial iranien ciblé ce matin dans le détroit d'Ormuz, selon Téhéran, qui rapporte un mort. Tandis que les rebelles houthis, eux, revendiquent une attaque contre une base militaire en Arabie Saoudite. Et puis un peu plus de 2 heures de concert, Céline Dion a fait son grand retour sur scène. Ça y est, hier soir à Paris, la star québécoise a repris 25 de ses chansons en français et en anglais. Alors qu'en ont pensé les fans? Eh bien, on les écoutera dans le prochain journal. C'est l'une des industries les plus polluantes au monde, l'industrie textile. Les pays du Maghreb, notamment le Maroc et la Tunisie, sont particulièrement concernés en raison de la fabrication sur place de prêt-à-porter en grande quantité. Alors pour essayer de limiter ce phénomène, notamment de réduire la pollution de l'eau, eh bien la start-up Pigment Oco a mis au point en Tunisie un procédé qui limite l'usage de l'eau dans la teinture. L'Afrique en marche, c'est avec Frédéric Gara.
18: C'est en juin dernier, lors du salon Vivatech à Paris, que Amal Chebbi a présenté l'invention de sa start-up Pigment Oco. Une start-up tunisienne fondée en 2024 qui propose de changer la donne dans la teinture textile en éliminant l'eau et les produits chimiques.
19: Qu'est-ce qu'on fait exactement? On offre un procédé de coloration des fibres coton qui élimine l'utilisation de l'eau complètement et qui élimine aussi les rejets chimiques. La teinture textile consomme énormément d'eau. Pour teindre 1 kg de coton, il faudra entre 100 litres et 140 litres d'eau. Pour nous, en Tunisie, on a pas mal un secteur de textile stratégique pour le pays. Alors on vit un stress hydrique, donc la problématique était locale. Et il y en a la même problématique partout dans le monde actuellement, malheureusement. Et donc, on a trouvé une nouvelle façon de faire, c'est d'éliminer l'utilisation de l'eau complètement dans le procédé de teinture.
18: L'industrie textile à travers le monde consomme 1900 milliards de litres d'eau par an. Une eau souvent rejetée en mer et chargée de produits toxiques. Les risques sanitaires et environnementaux sont énormes à Malchevi.
19: C'est un danger global. On commence par la Tunisie notamment, mais en fait la teinture consomme énormément d'eau. Et aussi en fait cette eau usée, elle est pleine de toxines, de métaux lourds qui va être rejetée dans les rivières et dans les océans. Pourrir les sols, nos mers, notre eau, notre nappe hydrique. En Tunisie, en Méditerranée et le Global South d'une façon générale.
20: Et le Sud global.
19: Le Sud global. Le Sud global, notamment l'Asie, parce que le gros marché par rapport à la coloration des fibres, c'est l'Inde, c'est la Chine, le Pakistan, Bangladesh. Donc on a la même problématique. Éliminer, d'utiliser l'eau complètement, ça m'apparaît vraiment révolutionnaire.
18: La solution de Pigment Oco permet donc d'avoir zéro rejet d'eau ou de liquide polluant, une économie d'un tiers en matière d'usage de colorants et supprime les fixateurs chimiques qui provoquent souvent des maladies chez les travailleurs textiles. La start-up a bénéficié d'un programme de soutien des autorités tunisiennes pour un montant de 42 000 euros, 140 000 dinars. HEC Paris et l'organisation Women's Forum ont également servi d'incubateur à la start-up. Flavio Conessa, responsable initiative au sein du Women's Forum for the Economy and Society.
21: Pour nous, on cherche toujours des projets à impact, hein, impact social, environnemental. Et ce qui est bien dans le projet Pigment Oco, c'est que l'argument d'impact, il est immédiatement lisible. On voit que la teinture textile, ça consomme à peu près 1900 milliards de litres par an et c'est 20% de la pollution industrielle mondiale de l'eau et 80% des colorants du marché, ils sont toxiques et non biodégradables. Donc nous, à notre niveau, quand on est en jury de sélection, aucun juré n'a besoin d'une expertise sectorielle pour comprendre la valeur d'un procédé qui va supprimer l'eau et les produits chimiques dans l'étape de coloration des textiles. Le projet Pigment Oco, il coche tous les critères de Women Entrepreneur for Good, c'est-à-dire un projet qui est porté par une femme, un projet d'impact et un projet qui aussi est viable sur l'aspect financier et qui, au-delà de ça, ramène une innovation technologique qui peut vraiment bénéficier, enfin avoir un impact bénéfique pour tous.
18: Pigment Oco continue de développer son procédé entre Paris et Tunis et cherche des projets pilotes avec des usines textiles qui décideront, avec cette solution, de relever un défi environnemental et industriel.
10: L'Afrique en marche avec Frédéric Gara à Tunis. Il est presque 7h, une heure de plus à Paris. Un peu de musique avant le journal. Elle est dans la playlist RFI en ce moment. La grande Sophie, de retour avec une nouvelle version de ce titre, Le Large. Okay.

0: Il est 8h en temps universel, 10h ici à Paris. 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Un point sur l'actualité internationale avec vous, Gaëtan Plenet.
1: Bonjour à tous. Alors qu'ils ont pris le contrôle du détroit de Bab el-Mandeb, les rebelles houthis du Yémen annoncent avoir frappé de nouvelles cibles en Arabie Saoudite, soutien des forces gouvernementales yéménites. L'Égypte observe ça avec beaucoup d'inquiétude. L'Égypte, membre des BRICS, qui se réunissait en sommet depuis hier à New Delhi pour parler justement du Moyen-Orient, mais pour parler aussi de la dédollarisation, l'idée de réduire l'hégémonie du dollar américain dans le commerce mondial. Ça intrigue, notamment en Asie et en Afrique, on va en parler. On va aussi parler de l'épidémie d'Ebola en République démocratique du Congo. Le pic, ça y est, a été atteint selon les autorités. Et puis, on évoquera nos confrères de Radio France qui sont en grève depuis ce matin après l'arrivée sur France Inter d'un éditorialiste venu d'un magazine d'extrême droite. L'escalade continue entre les Houthis et l'Arabie Saoudite. Les rebelles yéménites ont annoncé cette nuit avoir bombardé une base militaire dans le royaume à Charoura, près de la frontière. Ils affirment avoir ciblé notamment des dépôts d'armes ainsi que des centres de commandement et de contrôle et présentent ça comme une réplique aux frappes saoudiennes qui ont visé leur position à eux ces derniers jours. Des jours marqués, c'est vrai, par des attaques mutuelles. La situation s'est tendue, mais elle s'est aussi accélérée pour les Houthis. Ils ont pris le contrôle du stratégique détroit de Bab el-Mandeb. Un coup dur pour le commerce maritime parce que c'est un point de passage stratégique pour le trafic en provenance et à destination du canal de Suez. Le canal de Suez qui lui est contrôlé par l'Égypte qui suit la situation avec beaucoup d'attention, pour ne pas dire beaucoup d'inquiétude. Correspondance au Caire d'Alexandre Bouchanti.
2: La prise de l'île de Mayoun, située au point le plus étroit de Bab el-Mandeb, a déclenché la sirène d'alarme au Caire. Une cellule de crise a aussitôt été formée pour suivre la situation en direct. La grande préoccupation de l'Égypte est la fermeture de l'entrée sud de la mer Rouge par les rebelles houthis sur ordre de l'Iran. Cela signifierait l'arrêt de facto du canal de Suez situé à l'entrée nord de la mer Rouge, un canal qui est une des principales sources de revenus de l'Égypte et qui en 2023 avait rapporté près de 10 milliards de dollars. Le canal est aussi une zone industrielle qui a besoin de matières importées d'Asie. L'Égypte est la plus grande puissance militaire arabe et elle possède une importante marine en mer Rouge avec porte-hélicoptères et frégates. Mais pour l'instant, le Caire n'a pas de projet d'intervention et attend de voir ce que fera l'allié saoudien. Alexandre Bouchanti, Le Caire, RFI.
1: L'Arabie Saoudite, dont un oléoduc avait été attaqué jeudi, non loin de la frontière avec l'Irak. Toujours pas de revendication, mais c'est justement d'Irak qu'étaient partis les drones. En réaction, Bagdad avait annoncé fermer plusieurs postes frontières avec l'Iran. Eh bien, on apprend ce matin qu'ils vont rouvrir graduellement au trafic de passagers et de marchandises à partir d'aujourd'hui et jusqu'à jeudi. Et cette situation au Moyen-Orient, que ce soit en Iran ou bien au Yémen, eh bien, les pays des BRICS en ont parlé hier à New Delhi où ils se réunissent en sommet. Ils ont publié une déclaration commune appelant notamment à la retenue maximale pour, je cite, ne pas aggraver la situation. Aucun belligérant directement nommé dans ce communiqué. Maintenant, le sommet se poursuit et s'achève ce dimanche. L'occasion peut-être, sûrement, d'aborder un sujet délicat, la dédollarisation des échanges commerciaux. Et sur ce sujet, face aux spéculations, la diplomatie indienne se veut claire. Ça avance, oui, mais de façon pragmatique, sans précipitation. En tout cas, ça suscite beaucoup d'attention en Asie comme en Afrique. Correspondance à New Delhi d'Abdoulaye Rali.
3: Le dossier du commerce en monnaie locale a trouvé une forte résonance dans les délégations africaines. Ayanda Holo, présidente de TV BRICS Africa, nous explique pourquoi.
4: C'est la réalité du terrain. Qu'il s'agisse du Zimbabwe, du Kenya ou de l'Égypte, vous avez un pont à bâtir, vous empruntez en dollars. Deux jours plus tard, la seule variation du taux de change alourdit votre dette. Ce différentiel est un risque majeur. C'est un véritable boulet pour nos économies émergentes.
3: Plus qu'une guerre idéologique contre le dollar, il s'agit de neutraliser un risque de change permanent.
4: Rien ne justifie que l'aide de l'Afrique du Sud au Mozambique se fasse en dollars. C'est une atténuation des risques, bien plus qu'une dédollarisation.
3: À New Delhi, la diplomatie indienne a plaidé pour des solutions alternatives. Sudhakar Dalela.
5: Nous pensons que le règlement en monnaie locale est un mécanisme pratique pour réduire les coûts de transaction dans le commerce bilatéral. C'est un outil complémentaire au système de paiement mondiaux existant, conçu pour fluidifier le commerce entre les nations.
3: Selon la diplomatie indienne, il n'existe aucune proposition à l'heure actuelle pour la création d'une monnaie des BRICS. Abdullah Erali, New Delhi, RFI.
1: Impossible, dit le porte-parole du Kremlin, Dmitri Peskov. Il écarte l'idée d'une rencontre entre le président russe Vladimir Poutine et son homologue ukrainien en décembre lors du G20 à Miami. Volodymyr Zelensky, lui, s'y était dit disposé. Il y a, oui, une volonté de le rencontrer, mais à Moscou, répond le Kremlin. En RDC, maintenant, les autorités sanitaires sont optimistes. Pour elles, le pic de l'épidémie d'Ebola déclarée il y a 4 mois, ce pic est désormais passé et la décrue va venir. En attendant, déjà 7000 cas confirmés pour près de 3400 décès et 7 provinces touchées, patient Ligoli.
6: Le gouvernement situe le pic au début de la 3e semaine du mois d'août. Une évolution confirmée par le professeur Placide Mbala, directeur de la recherche, des essais cliniques et de l'innovation Africa CDC.
7: En regardant les données épidémiologiques, surtout la courbe épidémique, on peut voir qu'on a dépassé le pic et que la courbe est dans sa phase descendante. On peut dire que l'épidémie actuellement est sous contrôle.
6: Une conclusion encore fragile, au 10 septembre, 80 nouveaux cas et 49 décès ont été enregistrés en 24 heures. Autre signal d'alerte, les Sud-Ubangi est devenue la 7e province touchée. Dans cette nouvelle phase, les autorités veulent associer poursuite de la riposte des recherches scientifiques. Le ministre de la Santé, Roger Samuel Kamba.
8: Nous avons ajouté 2 éléments essentiels. C'est premièrement une vaccination compassionnelle, mais aussi la recherche avec le vaccin de virus Ebola Zaïre, qui nous donne une tendance à une protection croisée grâce à ce vaccin. Donc cette recherche-là est en cours et c'est une innovation parce que cette recherche-là n'avait pas encore été faite et nous avons déjà commencé à vacciner.
6: Plus de 70 000 doses ont été réceptionnées. Après le pic, l'enjeu est désormais d'éviter un rebond dans les foyers actifs et de stopper l'extension géographique du virus.
1: Les bureaux de vote ont ouvert il y a un petit peu plus de 2 heures maintenant en Suède. Élection législative ce dimanche et ça s'annonce serré. Le boulevard que les sondages prédisaient à la coalition de la gauche et du centre il y a encore quelques semaines n'en est plus un. La droite du Premier ministre Ulf Kristersson a rattrapé son retard et le conservateur peut espérer rester au pouvoir. Et si c'est effectivement ce qui se passe, il a d'ores et déjà annoncé qu'il nommerait dans le prochain gouvernement des ministres issus des démocrates de Suède. Un parti d'extrême droite aux racines néo-nazies. Programme perturbé ce matin chez nos confrères de Radio France. Début d'une grève de 2 jours. Les journalistes et employés des chaînes du groupe public s'indignent contre l'arrivée sur France Inter il y a 2 semaines d'un éditorialiste issu d'un média d'extrême droite. Charles Sapin, directeur adjoint de l'hebdomadaire Valeurs Actuelles. Audevilliers-Moriamé, ça ne passe pas cette décision pour de nombreux salariés et leur public d'ailleurs.
9: Les auditeurs de Radio France ont été nombreux à s'indigner de l'arrivée de Charles Sapin sur France Inter. C'est ce que rapportait cette semaine encore à l'antenne la médiatrice du groupe.
10: Je reçois énormément de messages très critiques dans lesquels des auditeurs se disent en colère. Ils font part de leur incompréhension. Certains parlent même, je cite, de trahison.
9: Interrogée sur son choix, voici comment Céline Pigalle, la directrice de France Inter, lui a répondu.
11: Le pluralisme, c'est tout à fait fondamental pour une antenne de service public. Que toutes sortes de points de vue, de partis pris, d'opinions puissent être exprimés sur cette antenne, c'est fondamental, c'est une de nos missions premières.
9: Céline Pigalle assure aussi qu'elle ne laissera pas passer de discours haineux ou discriminatoires sur France Inter. Insuffisant pour l'intersyndicale du groupe, très remonté, Renaud Dalmar est délégué syndical central CFDT de Radio France.
12: Elle intègre au pluralisme ce genre de publication raciste. C'est une espèce de réhabilitation de Valeurs Actuelles. C'est ça qui est extrêmement choquant, c'est la place que tout d'un coup on donne à Valeurs Actuelles en l'associant à France Inter. Les salariés de Radio France, pour eux, c'est une déconsidération de leur travail.
9: Valeurs Actuelles a été définitivement condamnée pour injure publique à caractère raciste en 2022 et pour provocation à la haine raciale contre les Roms en 2015.
1: Audevilliers-Moriamé, on ne change pas, c'est en tout cas l'avis de Céline Dion, elle l'a chanté hier soir à Paris. Paris en ouverture de son concert à la Plénitude Arena. Le premier concert d'une longue liste, il y en aura 25 autres d'ici le mois de mai prochain. Et puis ce n'était jamais arrivé, les basketteuses françaises en finale de la Coupe du Monde. Elles ont battu l'Allemagne hier 86 à 64. Prochaines adversaires, les Américaines, remake de la finale des Jeux Olympiques de Paris en 2024, remportée alors sur le fil par les États-Unis avec seulement un petit point d'avance. Vengeance donc, France-États-Unis, ce sera ce dimanche à 18h en temps universel. Merci d'être avec nous, il est 10h10 à Paris.
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16: L'adage peut parfois avoir d'étonnantes résonances. Celui qui règne par les armes périra par les armes, a-t-on coutume de dire. Pour Idriss Déby, dont il faut ajouter tour à tour Itno et Maréchal à l'identité qu'il s'est forgée, l'écho sonne diablement et double en ce 20 avril 2021. Mort, les armes à la main, statut institutionnel, président de la République du Tchad. Mort, le jour de l'annonce de sa réélection, au chevet de troupes qu'il était parti galvaniser et remobiliser face à l'avancée fulgurante de la rébellion. Et ce, dans un pays où sa popularité avait continué de dévisser sous l'effet d'une grogne et d'une défiance progressive et armée. Et le voilà, hors de piste soudainement, dans la plus grande des stupéfactions. Pour une légende, il y a de la matière, davantage d'éclat glorieux quand on remonte au parcours de l'homme. Féru militaire, dur à cuire, avec son regard placide de félin impitoyable et l'image qu'il s'était construit de leader militaire régional d'un Sahel tourmenté où seule son armée semblait soudée, vaillante et invincible. Passé la sidération après l'annonce de sa mort, c'est un nouveau temps politique qui s'ouvre au Tchad, la dévolution vers le fils, le clan, la famille, dans l'urgence. Mais il est peu commun qu'un président meure au front, d'autant plus qu'il reste tant de mystères sur ses disparitions, ses circonstances, les hypothèses qui se bousculent, voire se contredisent. Idriss Déby est-il mort sur la ligne de front alors qu'il pilotait les combats, succombant à des balles ennemies, ou a-t-il été tué dans des combats rivaux et intestins de son armée, de son clan, de sa famille, un obscur désir de vengeance? C'est dans cette forêt d'incertitude que nous avons décidé d'inscrire notre intérêt pour essayer de sortir les motifs d'un début de vérité. La mémoire du continent se souvient, je vous raconte, et les archives tentent de vous édifier sur la mort d'un maréchal, mort et vie d'un homme, et 40 années de l'histoire d'un pays où l'uniforme a souvent fait la loi. Bonjour chers amis de la Radio du Monde, bienvenue dans votre tranche d'histoire, l'Afrique par elle-même et dans les courants du monde. N'Djamena, le 20 avril 2021, il est 11h, heure locale, des hommes avancent et s'adressent à la population.
17: Fidèle au serment fait à la nation et au peuple tchadien, le maréchal du Tchad, président de la République, chef de l'État, chef suprême des armées, Idriss Déby Itno vient de donner son dernier souffle en défendant l'intégrité territoriale sur le champ de bataille. C'est avec une profonde amertume que nous annonçons au peuple tchadien le décès ce mardi 20 avril 2021 du maréchal du Tchad, Idriss Déby Itno, des suites de ses blessures au front.
16: La rumeur courait. Au fil des heures, elle se faisait plus insistante. Un fait inédit s'est produit. Dans les premiers cercles du pouvoir au Tchad, comme dans les chancelleries où accède la rumeur, elle avait commencé à prospérer, s'ébruiter. Le maréchal Idriss Déby Itno est mort au front. Le top départ du deuil, lui, n'interviendra donc que le 20 avril par les canaux officiels, la télévision nationale. Alors, tout y est, gravité, solennité, sidération. Un front d'homme de tenue, en rang serré, debout, sans émotion manifeste, dont son fils font face à la nation pour annoncer la tragédie. L'armée pleure, son chef suprême, la voix qui lit ce communiqué livre au monde entier une information peu commune. Dans l'histoire récente du continent, on a vu des présidents assassinés, victimes d'accidents, lynchés par la foule, victimes de coups d'État. Mais dans le registre guerrier, personne n'avait été déclaré mort au combat. Telle est la spécificité glorieuse d'un homme soucieux de son image de militaire, prompt à montrer l'exemple lui-même. Pendant que le pays, fragile dans son unité, consomme passif sa réélection, le jour de sa mort, les réactions fusent. Déby était craint et respecté comme allié de puissance internationale comme la France. Sa mort annonce les nuages dans la lutte contre les groupes djihadistes.
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18: Merci beaucoup. 13h10 à Paris, midi 10 à N'Djamena. Édition spéciale consacrée donc à cette information qui nous a été donnée il y a un peu moins d'une demi-heure à la télévision tchadienne. La mort d'Idriss Déby. C'est le porte-parole de l'armée, le général Azem Bermandoa Aguna, qui est apparu sur les écrans de télévision il y a donc une demi-heure à peu près à N'Djamena pour annoncer la mort ce mardi 20 avril en défendant l'intégrité du territoire. Sur le champ de bataille d'Idriss Déby Itno.
16: Les éditions spéciales se multiplient. Le monde découvre la nouvelle et les réactions pleuvent, circonspectes, interdites face à cette donne inexplicable. Sa famille, son épouse, le pays, le monde réagissent.
19: Imaginez que lorsque je l'ai vu le vendredi dernier à Brazzaville, en marge de l'investiture du président de la République du Congo, son Excellence Denis Sassou Nguesso, c'était la dernière fois et que son au revoir était en réalité un adieu.
20: Je ne connais pas les conditions de sa mort, les combats auxquels il a pu participer, mais ce que je sais, pour avoir été présent dans la période la plus difficile pour le Sahel, c'est-à-dire au moment où les djihadistes foncer sur Bamako, combien l'appui d'Idriss Déby et du Tchad a été déterminant, puisqu'ils ont contribué avec les forces françaises à repousser les terroristes et à faire en sorte qu'il puisse y avoir ensuite un long processus, même s'il peut connaître des reculs, et on en connaît aujourd'hui, qui conduit quand même à pacifier cette partie du Mali.
21: Ma réaction est celle d'un homme blessé, celle d'un homme touché. Et à travers ma réaction, l'ensemble des militants du MPF qui ont connu le maréchal Idriss Déby Itno, paix à son âme, nous avons perdu un patriote, nous avons perdu un grand homme d'État et nous sommes sous le choc.
22: C'est un père de la nation qui est mort. Donc c'est d'abord le deuil national, c'est notre père à nous tous. Nous ne souhaitons pas qu'il soit mort de cette manière. Mais c'est une situation qui est arrivée. Nous tous sommes en deuil en ce moment.
23: Quand j'ai appris que le président est décédé, qu'il n'est plus, vraiment, ça me fait beaucoup mal. Et qu'il repose en paix.
16: Pour le nouveau pouvoir qui se forme en réalité, son fils qui pilote la transition, Mahamat Déby Itno, le maintien dans le giron familial clanique des affaires de l'État est une stratégie de survie et de maîtrise aussi du récit. Sur la fraîche dépouille de l'homme et les légendes dorées de bravoure qui décorent son cercueil, un doute commence aussi à poindre. D'abord embryonnaire, et à mesure que l'enquête des journalistes en empare, elle devient une affaire plus sérieuse. Qui a tué Idriss Déby? Si l'évidence du récit de cette mort honorable au front fait floresse, d'autres sons de cloche délient les langues timidement. Dans le pays, c'est l'omerta, c'est un sujet tabou. Le silence tétanisé nourrit, lui, les suspicions. Les journalistes enquêtent et RFI mène l'investigation.
10: Et c'est lors de cet affrontement qu'il va mourir, une mort mystérieuse qui, si j'ai bien compris,
0: laisse cours à toutes les rumeurs.
2: Le fait qu'Idriss Déby ait eu le pouvoir pendant 30 ans avec une main de fer, ça a eu pour effet de décrédibiliser la parole officielle. Alors comme en plus on ne donne pas de détails, ça relance d'autant plus les interrogations. Très rapidement, il y a des gens qui ont dit « c'est pas vrai, il n'est pas mort au combat, il y a eu un conciliabule, il y avait des problèmes au sein de son clan, de sa famille, etc. Règlement de compte, on lui a tiré dessus ». Ça, a priori, de ce qu'on sait aujourd'hui, même les personnes qui éventuellement auraient pu avoir pris part à cela, disent que ce n'est pas vrai. L'autre version alternative, c'est celle d'un complot. Des gens du premier cercle auraient profité des circonstances pour s'en débarrasser. Ça, à l'heure où on se parle, on n'a pas d'éléments tangibles pour appuyer cette version, même si elle est très massivement relayée au sein de la population tchadienne et au sein même d'une partie de l'élite, puisque toutes les questions que l'on se pose, eh bien, on n'a pas forcément les réponses.
16: Dans cette forêt, justement, d'hypothèses, il faut peut-être s'arrêter et remonter au début du film, avril 2021. Dans le cours mouvementé d'un pays écartelé entre son rang de phare militaire du Sahel et les morcellements politiques des rebelles qui attaquent le pouvoir central, ce mois d'avril prend des accents bien singuliers. L'élection présidentielle est fixée le 11 avril 2021, les rebelles du FACT, Front pour l'alternance et la concorde au Tchad, dont les colonnes ont quitté leur fief libyen, avancent dangereusement vers la capitale dans une offensive qui prend le symbole de cette date d'élection. Malgré la surveillance aérienne de l'allié du Tchad, la France, la colonne empile succès militaire et arrive à Mao. Nous sommes à 300 km de la capitale N'Djamena, au nord du pays. L'état-major est en alerte, les enjeux sont cruciaux, dont celui de la réputation d'une armée présentée comme la plus brave de la région. On parle d'épuisement, de délitement, de grogne, d'une énergie manquante face à un ennemi revigoré qui semble se nourrir de cette faiblesse. Assez de signaux qui parviennent à l'oreille d'un homme dont les intuitions et la nature sont portées vers le combat. Idriss Déby Itno décide, face à la configuration, d'envoyer d'abord des renforts, ensuite d'aller au front lui-même. Nous sommes le 11 avril, il est 22h, il grimpe à bord d'une Toyota blindée, un carteron de fidèles constitue l'équipage, son aide de camp et beau-frère, Koudar Mahamad Assil, les généraux Taher Erda et Mahamad Shafardin Abdelkrim, son fils lui l'a devancé sur le théâtre des opérations. Déby est au front, ce n'est pas un fait inédit, c'est même commun, il a forgé sa réputation et il aime le corps à corps avec le défi. Pour ce petit garçon qui a fait ses classes à l'école coranique de Tiné et à l'école française de Fada, les biographes les plus renseignés évoquent cette prédisposition. Issu du groupe des Bidéa, branche du groupe social des Agawa, il franchit vite les échelons et bientôt les grades. Maître d'internat à Abéché, école des officiers de la capitale N'Djamena, le garçon est calme, discret, à hangueur hors pair, sportif. La suite, c'est la Flandre, pour parfaire une formation militaire. Et on voit en lui déjà un meneur. Premier tableau biographique dont l'aboutissement, c'est son institution comme maréchal, une année avant sa mort, dans cette Afrique centrale où il ne manque pas de précédent.
4: Je ne veux pas que le désordre s'installe dans ce pays. Que vous avez vu un jour un chef d'État prendre une arme et aller se battre. Vous croyez que je l'ai fait parce que je suis brave? Je l'ai fait parce que je suis courageux? Non. Je l'ai fait parce que j'aime ce pays et je ne veux pas que le désordre s'installe dans ce pays. J'ai préféré aller mourir sur le terrain et ne pas voir le désordre qui s'en suivra.
5: C'est très court, net. Il faut détruire Boko Haram par tous les moyens. Et il est temps que les musulmans s'organisent. Et ça, ce n'est pas des musulmans. Et nous devrions combattre ces gens. Les musulmans doivent combattre ces gens.
24: Ne vous étonnez pas. Nous aurons encore affaire avec Boko Haram pour longtemps. Boko Haram va continuer ses activités dans ce bassin conventionnel de la Tchad, ce qui n'est pas étonnant. Mon objectif, c'est de nettoyer sur le territoire tchadien la présence de Boko Haram. C'est ce que j'ai fait.
16: Et voici Déby. propre rédacteur de sa propre légende. Sur le chemin justement de cette nuit, au contact avec l'ennemi tenace, il fait une pause, s'entretient avec les hauts gradés, prend le pouls de cette ligne de front. Le président et ses hommes rejoignent les soldats. Le quartier général est établi à Mao dans le pays Kanem. La contre-offensive est en semblant de succès. Dès le début, l'arrivée du maître harangue les troupes. L'inversion des tendances sur le front semble s'esquisser. Mais les rebelles du FACT, avec leur matériel russe amassé en Libye, font mieux que résister. Face à la défiance, Idriss Déby fait dans le cavalier et même l'imprudence. Il fera à sa sauce. Il enjambe les conseils de ses gradés, coutumiers du fait. Il monte à bord d'un véhicule, intime l'ordre au conducteur de démarrer. Sa garde rapprochée le suit sur le chemin. Il croise des rebelles blessés, rescapés dans les encablures de Nokou. Et c'est à ce moment que l'imaginable se produit. Il est mortellement atteint et blessé. Une balle ennemie se loge dans sa poitrine et ricoche par le rein. Le pronostic vital est engagé. Un hélicoptère médicalisé vient à son secours et le convoie vers le quartier général de Mao. Bien trop tard, le maréchal a rendu son dernier souffle.
3: Soutenu depuis le début par Paris, il remporte un sixième mandat présidentiel au Tchad. Idriss Déby est réélu avec plus de 79% des suffrages. Celui qui dirige le pays d'une main de fer est un allié stratégique de l'Occident dans la lutte contre les djihadistes, et ce, malgré un bilan très critiqué par les ONG en matière de droits humains. Soulignons que depuis l'élection il y a 2 semaines, un groupe rebelle avait lancé une offensive au Tchad. L'armée du pays a riposté et assurait hier avoir tué plus de 300 hommes armés.
16: Fait pour le moins notable et presque cocasse, avant que la nouvelle de sa mort ne soit annoncée officiellement le 20, la commission électorale annonce sa réélection. Le défunt est crédité de 79% des voix, élu au premier tour d'une élection dont la date est le début de l'offensive qui conduira à sa mort. Un drôle de sentiment parcourt alors l'armée, ébranlée, qui doit garder sa fierté, souder les rangs, éviter le délitement irréversible des troupes. Il faut trouver des stratagèmes, polir le secret, et la mort du maréchal devient le secret étatique le mieux gardé de la République tchadienne. Un secret un temps gardé des foules, ensuite sur ses causes véritables, condamnées à être pour l'instant dans l'opacité, malgré le récit officiel. Le 23 avril, des obsèques nationales sont organisées et l'émotion est palpable à N'Djamena.
6: Dans ce cercueil porté par des militaires tchadiens, repose Idriss Déby, tué lundi lors d'affrontements contre des rebelles. Dans l'assistance, les visages sont fermés. À la tribune, sa veuve ne peut contenir ses émotions.
7: Un repère entier a disparu, nous laissant en perdition dans un désert mouvant. Nos yeux vous chercheront dans les cieux pour toujours. Vous serez dans nos cœurs.
16: La voix éplorée de sa veuve qui était influente justement dans ce régime. Dans le camp des bourreaux, on ne semble pas mesurer la magnitude de la secousse qui frappe le pays. Si la rébellion était déterminée, jamais elle n'aurait pu espérer une telle déflagration, un tel succès au front, un tel coup de sabre dans une armée réputée invincible. Tuer donc le chef suprême paraît dépasser l'entendement. La réaction de la rébellion est pour le moins intrigante et c'est le festival des questions, des doutes et des suspicions.
8: On était dans le sud libyen, à côté de Gouribougri. Le 6 avril au soir, nous sommes rentrés au Tchad. Nous avons à peu près 500 véhicules, pas moins de 2500, 3000 hommes. Donc, l'objectif premier, c'était pas d'aller attaquer un campement militaire quelconque, mais d'aller perturber un peu les éléments.

0: Madhi Ali, on ne sait pas combien il est dans le bluff, la certitude d'un ciblage potentiel. Il se réjouit d'avoir arraché la vie du président, avoir tué même 14 officiers. Le temps est triomphant dans un pays marqué par des affiliations ethniques, dimension toujours présente dans l'armée régulière comme dans les groupes rebelles. Mahamat se fait la voix d'un groupe social, les Goran. Mais fait singulier, la mort de Déby ne signe pas l'effondrement de l'armée, loin de là, c'est même le contraire. L'armée tient, l'hypothèse de fondre sur la capitale relèvera vite de la chimère. Et été, l'armée semble développer un supplément de bravoure et l'offensive est contrôlée. On marque ici une pause, c'est le temps d'un journal sur la radio du monde et on revient à notre récit. La mémoire du continent se souvient, je vous raconte et les archives vous édifient sur la disparition de Idriss Déby Itno, le maréchal, et les différentes hypothèses. À tout de suite sur la radio du monde.
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2: Mathieu Vendrely.
1: Bonjour, dimanche 13 septembre. Dans un mois et demi maintenant, les Jeux Olympiques de la jeunesse au Sénégal arrivés hier soir à Dakar. De la flamme olympique, reportage dans un instant, Léa Lisa Vesterov. Au Niger, pas mal de changements au sommet de l'armée encore en cette fin de semaine. 15 jours après la mutinerie à Niamey, le général Tiani cherche à reprendre le contrôle de son armée, nous dira Serge Daniel. Et puis les inquiétudes d'Anthropic, géant du secteur de l'intelligence artificielle, la firme américaine détaille pourtant dans un rapport un certain nombre de bonnes raisons d'avoir peur des IA. Trois affaires venues d'Afrique figurent dans ce rapport. Explication, Passion Ligoni. De l'ambiance hier soir à Dakar, de l'ambiance et de la solennité aussi, cérémonie d'accueil de la flamme olympique dans la capitale sénégalaise à un mois et demi du coup d'envoi des Jeux de la jeunesse. À Dakar, Léa Lisa Vesterov.
3: Mesdames et messieurs, si vous voulez bien vous lever, nous allons ensemble animer le jeu de 4.
4: Mam Matimbeng, ancienne capitaine de l'équipe de basketball féminin, brandit la flamme olympique et allume un autre feu dans un grand chaudron. Derrière elle, la gigantesque carte de l'Afrique et l'océan Atlantique. Anna, spectatrice, n'en revient pas.
5: C'était magnifique, cette flamme s'allumait ici à Dakar. Vraiment, c'est pour la première fois pour nous, amateurs des Jeux Olympiques, que je suis depuis très jeune. Je suis très fière.
4: La fierté et la joie d'accueillir cet événement olympique, c'est aussi ce que ressent Marianne Mendoza, ancienne championne du Sénégal en saut en longueur.
6: Ça fait chaud au cœur pour une ancienne sportive, parce que j'ai jamais eu l'occasion de faire les Jeux Olympiques. J'ai fait d'autres Jeux universitaires, mondiaux, les Coupes du Monde. Et je suis très fière pour le Sénégal, qui, j'en suis sûre, va réussir ces Jeux-là.
4: Les tambours de la famille de Doudou Ndiaye Rose, des concerts à 48 jours du début des compétitions, l'heure était à la fête, car le Sénégal attendait depuis longtemps ce moment. Axel, membre de l'organisation.
7: Après 5 éditions, c'est le moment, on va dire. L'Afrique est prête. Tous les autres pays d'Afrique sont derrière le Sénégal, au nom de l'Afrique.
4: La flamme se rendra ces prochains jours dans différents quartiers de Dakar, puis le reste du pays. Léa Lisa Vesterov, Dakar, RFI.
1: Les Jeux Olympiques de la jeunesse au Sénégal, ce sera le premier événement olympique organisé sur le continent africain. Les dates du 31 octobre au 13 novembre prochain. Au Bénin, la rentrée des classes, c'est pour demain lundi, mais une rentrée perturbée dans une dizaine de communes du nord du pays où les écoles vont rester fermées. Mesure destinée à protéger les élèves face à la menace d'attaques djihadistes. C'est l'explication fournie hier par les autorités béninoises qui précisent que les classes ont été délocalisées dans des zones plus sécurisées. Le nord du Bénin, vous le savez, est confronté depuis plusieurs années à des incursions de groupes djihadistes, particulièrement dans les zones proches des frontières avec le Burkina Faso et le Niger. Le Niger où l'on assiste ces jours-ci à des grandes manœuvres au sein de l'armée. Le général Abdourahmane Tiani a nommé en fin de semaine plusieurs hauts gradés à d'importantes fonctions. Limogeage du chef d'état-major des armées, promotion de certains de ses proches. Moins de 2 semaines après la mutinerie à Niamey, Serge Daniel, le général Tiani cherche à reprendre le contrôle de son armée.
8: Formé par les Américains à la lutte contre le terrorisme, le général Moussa Salahou Barmou, chef d'état-major des armées nigériennes limogées, était populaire au sein des troupes. Son remplacement, selon une source bien informée, est, je cite, « dû à sa posture pendant la mutinerie de fin août ». Fin de citation. Selon une autre source, le général Tiani attendait plutôt la première occasion pour le débarquer. Son remplaçant est le général Mahamane Sani Kiaou, jusque-là chef d'état-major de l'armée de terre. Au poste de numéro

0: Au 2 de l'armée de l'air, un autre général, Ismaël Sidi Oumar. Principale mission de ces officiers généraux, nouvellement promus, trouver une solution face aux nombreuses désertions au sein de l'armée. Ils sont nombreux à avoir abandonné leur poste et à avoir pris le maquis, et ça inquiète. D'autres missions, la réorganisation des troupes dans le cadre de la lutte contre le terrorisme, ramener aussi le calme dans les rangs au moment où l'intervention des militaires russes contre une partie de l'armée a déplu au sein des troupes. Pour y parvenir, le général Abou Zataka, nouveau chef d'état-major de l'armée de terre, apportera du sien. Il connaît bien le terrain pour avoir servi dans les zones d'opération. Serge Daniel, Dakar, RFI.
1: 9h34 à Kinshasa, en République démocratique du Congo, les obsèques des 27 écoliers tués jeudi dans l'incendie de leur école à Bukavu. Ces obsèques auront lieu demain, lundi. C'est le fruit d'un compromis trouvé hier entre les familles des victimes d'un côté et la coordination du groupe rebelle et FCM 23 de l'autre. La FCM 23 qui s'est engagée à prendre en charge le coût des obsèques. Les rebelles de la FCM 23 contrôlent la ville de Bukavu, la capitale du Sud Kivu, depuis maintenant un an et demi. La RDC, qui figure dans le rapport publié ces jours-ci par Anthropic, l'entreprise américaine qui développe l'intelligence artificielle Claude, un rapport qui conduit d'ailleurs le patron d'Anthropic à souhaiter le ralentissement du développement de l'IA avant que, dit-il, des agents ne soient capables de prendre le contrôle d'Internet. Une opération transparence en quelque sorte pour Anthropic. Et ce rapport donc où figure la RDC est une opération de désinformation autour de la crise avec le Rwanda. Patient Ligodi, deux autres affaires touchent aussi la Centrafrique et le Mali.
2: Le rapport d'Anthropic révèle d'abord un marché commercial de l'influence autour de la crise entre la RDC et le Rwanda. Une agence française de marketing numérique, LKM Company, a utilisé l'intelligence artificielle pour alimenter près de 70 faux sites d'actualité et plus de 250 comptes sur X. 318 articles ont porté spécifiquement sur la RDC, favorable à la position de Kinshasa sur le minerai et sur les tensions avec le Rwanda. Anthropic évoque un ou plusieurs clients ayant un intérêt dans ce conflit sans parvenir à les identifier. En Centrafrique, le rapport documente une opération russe pilotée depuis Bangui via la radio Lengosongo. Elle relayait les contenus favorables au pouvoir centrafricain et à Wagner, coordonnée avec les médias d'État russes RT et Sputnik. Au Mali, un consultant lié au service de renseignement a utilisé l'intelligence artificielle Claude pour concevoir une plateforme de surveillance des télécommunications couvrant 25 millions de cartes SIM conçues pour contourner l'obligation d'ordonnance judiciaire. Anthropic dit avoir banni le compte utilisé pour la développer, mais précise que la plateforme, déployée localement avec un autre système d'intelligence artificielle, continue de fonctionner. La sanction n'a touché que la phase de conception.
1: Passion Ligodi, la santé insolente des exportations chinoises, elles ont bondi de 25% au mois d'août, portées par la demande mondiale en équipement technologique. Mais Pékin ne mise pas seulement sur les États-Unis ou l'Europe. Ses ventes vers l'Afrique ont énormément progressé. Le continent devient un débouché toujours plus stratégique pour l'industrie chinoise, Claire Broadhurst.
3: L'Afrique devient l'un des principaux relais de croissance des exportations chinoises. Depuis janvier, les ventes de Pékin vers le continent ont progressé de plus de 25%. Et pour le seul mois d'août, la hausse dépasse 31%. Face à une consommation intérieure en berne et à une concurrence féroce, les industriels chinois cherchent toujours plus de débouchés à l'étranger. Machines, véhicules, équipements électroniques ou panneaux solaires, leurs produits, souvent moins chers, répondent aux immenses besoins africains en infrastructures et énergie. Cette progression confirme surtout que l'Afrique n'est plus un marché périphérique, mais un débouché central pour les surcapacités manufacturières de la Chine. Cette offensive permet aussi à Pékin de diversifier ses marchés, alors que les tensions commerciales s'intensifient avec Washington et Bruxelles. L'excédent commercial dépasse déjà 800 milliards de dollars depuis janvier et pourrait battre le record de 1200 milliards atteint l'an dernier. Une puissance exportatrice qui inquiète les économies occidentales, mais aussi certains producteurs africains confrontés à l'arrivée massive de produits chinois avec lesquels les industries locales peinent souvent à rivaliser. Cléa Broadhurst, Pékin, RFI.
1: Direction la Tunisie pour refermer ce journal après un été caniculaire rythmé par les coupures d'eau. Les Tunisiens entament une rentrée avec des problèmes d'approvisionnement en eau minérale. Alors bien que le retour à la normale se fasse progressivement, les crises de cet été ont conduit à des comportements de stockage de la ressource en eau, conduit aussi à une grande défiance vis-à-vis des autorités. Correspondance de Lilia Blaise.
4: Dans le centre-ville de Nabeul, à 60 km de Tunis, à la mi-journée, difficile de trouver une bouteille d'eau dans les commerces de proximité. proximité, comme l'explique Skander, commerçant d'une supérette.
5: Ce n'est pas une, mais plusieurs crises que l'on a subies. L'électricité, l'eau, les bouteilles d'eau, les problèmes de pénurie pour certains produits. Bon, après, chacun a sa part de responsabilité. Ici, par exemple, on me livre de nouveau de l'eau en bouteille, 2 palettes d'une 20aine de packs par jour. D'habitude, ça me tient 3 jours. Là, tout part en 2 heures. Les gens continuent de faire des stocks chez eux, par peur de manquer.
4: Son frère Ahmed, qui a dû gérer des coupures d'eau dans la maison familiale avec 2 parents malades, estime qu'il s'agit aussi d'un manque d'anticipation des autorités.
6: Moi, en tant que citoyen, je suis au courant qu'on est le 4e pays consommateur d'eau en bouteille au monde et que l'on consomme environ 7 millions de litres d'eau par jour pendant l'année. Donc, avec la canicule et le pic de consommation, l'été, vous allez me dire que les autorités ne pouvaient pas anticiper un minimum. Il y a des problèmes dans la prise de décision et avec certaines lois qui ont été adoptées ces dernières années, qui empêche de faire des stocks stratégiques pour les petits commerçants. Franchement, ça a été très dur de gérer ça, et moi, ce qui me fait peur, c'est que ça n'ira pas mieux l'année prochaine parce que les températures vont augmenter.
4: Le syndicat des producteurs de boissons non alcoolisées a annoncé prévoir un stock stratégique de 200 millions de litres d'eau embouteillée pour l'année prochaine, afin de faire face à la hausse de la demande. Lilia Blaise, Nabel, RFI.
1: Et il est 8h40 en temps universel, c'est la fin de ce journal. Afrique, mémoire d'un continent, la suite tout de suite sur RFI. À très bientôt.
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8: La mémoire du continent se souvient, je vous raconte, et les archives vous édifient sur les hypothèses de la mort d'Idriss Déby Itno, président de la République du Tchad, le jour de l'annonce de sa réélection, le 19 avril 2021. Tout s'emballe après l'annonce qui intervient, elle, le 20 avril, la circonspection, l'attente. Mais cette mort raconte aussi 30 années d'un règne et 40 années d'une vie d'un pays tenu par la férule militaire, suscitant la défiance, les rébellions percutées par la gangrène djihadiste de la région sahélienne. C'est à la tête de cette armée qu'il perd la vie. Qui sont donc ces rebelles et pourquoi une suspicion continue à prospérer sur le récit officiel sur sa mort? Le Tchad est un pays charnière, immense par sa superficie, 5e plus grand pays du continent, près d'1 300 000 km², pays tampon entre le monde maghrébin et les pays subsahariens, le pays héritier du Kanem Bornou, de son prestige, ses terres agricoles, ses dynasties, ses tribus. Mais une terre qui, depuis l'indépendance, a vu s'ouvrir un horizon de chaos successif de pouvoir militaire. C'est dans ce Tchad velléitaire, avec ses promesses, que voit le jour Idriss Déby. Il n'est pas un fils de lignée prestigieuse. Il est fils de pasteur. À son retour de Hazebrouck, en Flandre, justement au début des années 80, lui-même prend part à la rébellion contre l'homme fort du pays, Maloum. C'est à ce moment qu'il pactise avec un autre personnage central de l'histoire récente du Tchad, Hissène Habré. Ça ne sera pas de tout repos. Après quelques échecs, c'est en 82 qu'ils rentrent triomphalement, tous les deux dans la capitale, côte à côte, destinés chacun à jouer un rôle, avec Hissène Habré au pouvoir et à Déby des fonctions élevées dans l'armée. Et le duo se singularise dès septembre par la féroce répression des Kodos, des comités de défense, un septembre noir qui est resté dans l'histoire, qui entachera le règne plus de Habré, mais Déby en était aussi comptable. En 85, l'idylle prend fin plus ou moins. Habré envoie Déby parfaire sa formation en France. Se cache derrière cette opération un malaise persistant. Chacun se replie sur les siens et une ambiance de méfiance et de défiance commence à parasiter les relations. À son retour en 86, Déby est rétrogradé, nommé simple conseiller militaire de Hissène Habré. Si le succès contre la Libye de Kadhafi soude un temps le pouvoir, en 89, les lignes s'éclaircissent. Habré sombre dans une paranoïa et s'en prend à quelques hommes forts du régime, pressentant un putsch à venir. Tout s'enchaîne, les planètes s'alignent, Déby ira puiser en Libye ses soutiens, il bénéficie aussi de celui de la France, il sillonne la sous-région, le Burkina Faso, tractation pour s'approvisionner en armes, en partisans en soutien. Compaoré, Gilbert Diendéré, Eyadema, la France, la Libye, Déby a fière allure, il a un étendard Le MPS en partie, sa rébellion est enfin étoffée et solide pour partir à l'assaut. Entre novembre et décembre 90, l'offensive est un succès. Abré et ses hommes doivent plier. La course poursuite pour capturer Hissène Abré échoue de justesse. Il leur échappe. Mais un homme arrive au pouvoir, il l'intrigue.
9: Nous rejoignons sur place notre envoyé spécial au Tchad, Christophe Boisbouvier. Vous étiez à N'Djamena lorsque Idriss Déby est arrivé. Quelle impression avez-vous eue en le voyant pour la première fois ?
10: Il est arrivé à bord d'une Toyota parmi une vingtaine d'autres, de façon tout à fait anonyme, avec son fèche sur la tête. Il était à peine reconnaissable, si bien que la foule n'était même pas au rendez-vous. Et puis alors, arrivé devant le camp des martyrs, qui est la grande caserne du centre de N'Djamena, il s'est aussitôt dirigé vers un ancien bureau qui l'occupait à l'époque où il était commandant en chef d'Hissène Abré, et il a dit très simplement « Ouvrez-moi cette porte ». Voilà un peu l'homme, c'est-à-dire un homme qui ne fait pas d'esbrouf. Physiquement, il est assez longiligne, les traits fins. Il ne sourit pas souvent, il n'est pas très communicatif a priori. Il a, si vous voulez, le parler un peu sec des militaires, mais quand il répond aux questions, il est très clair, il est très concis, et on a pu le constater notamment lors de son dernier discours mardi soir.
8: En 2021, plus de 30 ans après, c'est un autre groupe rebelle qui puise aussi ses ressources en Libye. C'est ce groupe qui le tuera, du moins selon le récit officiel. Idriss Déby Itno, éructé justement contre l'intervention en Libye, devenue la base arrière nourrissante du terrorisme et des forces de déstabilisation. Il est justement connu pour ce langage cru et ferme.
11: L'opérationnalisation du G5 Sahel, ça c'est une action purement militaire. Évidemment, ça souffre beaucoup de problèmes, en fait, disons, auxquels nous sommes confrontés, matériels, financiers et autres. Et il y a aussi l'autre aspect de lutte contre le terrorisme sur le développement. Et là aussi, nous avons eu beaucoup, je pense que des réunions, il y a eu beaucoup d'annonces en réalité, mais jusqu'au jour aujourd'hui, jusqu'à hier, en fait, disons, le constat que nous avions fait, il n'y a pas des actes précis, concrets, en fait, disons, en termes de mise en place de financement pour l'opérationnalisation du G5. Il n'y a pas non plus, en termes concrets, des ressources qui sont mises pour, en fait, disons, déclencher le développement qui pourrait retenir les jeunes, en fait, disons, de ne pas aller vers les djihadistes, moins encore et vers l'immigration. Et je pense que, en toute responsabilité, que nous avons créé le G5 Sahel. Il est important que les pays membres du G5, en fait, disons, mettent la main dans la poche, ce que nous allons faire pour la première année. Maintenant, pour la suite, on verra qu'est-ce que les partenaires vont nous apporter.
8: Une question se pose. Qui sont ces rebelles du FACT? Capitalisant sur une tradition des rébellions dans le pays et les segmentations ethniques doublées de frustration, en 2016 naît le FACT, fondé par d'anciens officiers en mal avec le régime. Le jeu démocratique est si cadenassé que les armes sont obligées parfois de parler. C'est de la scission entre deux leaders historiques de la rébellion tchadienne que naîtra le FACT, entre Mahamat Mahdi Ali et Mahamat Nouri. Le second est un ancêtre de la lutte dès 2006, ancien compagnon de Abré, ministre sous Déby. Ils se retrouvent tous en Libye, à Misrata. Les deux hommes divergent de vision. Le FACT se forme ainsi et devient le lieu de convergence de déçus du régime, mais aussi de mercenaires, de déserteurs. Près de 1500 hommes, 150 véhicules, des armes sophistiquées, des soutiens. Mais cet ensemble peu orthodoxe dans un pays traversé par des élans terroristes suscite alors la méfiance sur cette rébellion. On l'accuse d'avoir une dimension terroriste islamiste et son leader dément.
12: Nous n'avons rien à voir avec ce qui se passe en Libye entre Libyens. Nous ne nous ingérons pas dans les affaires intérieures libyennes. Nous sommes une rébellion républicaine et laïque. Si Hassan nous bombarde encore, c'est parce qu'il est en train de rendre service à Idriss Déby. Haftar est l'allié objectif de Idriss Déby. Nous nous trouvons dans un endroit géré par le gouvernement de M. Sarraj et dirigé par Nusrata. Alors, le fait qu'on soit à côté de Nusrata, ça ne fait pas de nous des alliés. S'il arrive à nous aider à combattre Idriss Déby, tant mieux. La géopolitique ici est telle qu'il y a une confusion totale entre politique et tribus. Les choses ne sont pas aussi claires qu'on le croit. Nous confirmons encore que nous n'avons rien à voir avec les problèmes libyens. Mais lorsque nous sommes attaqués, lorsque nous sommes agressés, nous avons le droit de nous défendre.
8: S'il semble donner des gages, le leader du FACT le sait. Au Tchad, un malaise a toujours existé dans la composition de l'armée. Sa légende extérieure est belle, armée, disciplinée, courageuse, soudée, vaillante, capable de tenir face aux djihadistes avec des succès probants. Tout cela, mis en perspective, est bien vrai. Tout cela a valu à Déby son surnom repris par tous les médias de « boss du Sahel ». Mais au récit louangeur externe se pose une réalité intérieure bien plus funeste. C'est une armée sous-payée, loin d'être choyée. Déby, sur le morcellement du pays et la difficulté de tenir ensemble la nation, a construit une armée en s'appuyant sur sa communauté, les Zagawa. On ironise alors. Un jeune Zagawa a trois choix dans la vie. Intégrer l'armée, faire du commerce, ou être berger. Sauf une autre donnée, c'est Déby lui-même qui a une relation assez trouble avec sa communauté, capable de le soutenir comme de le défier. Et sa trajectoire politique est marquée par cette dimension fébrile. Et cela se ressent dans une armée où les frustrations et les clans ont longtemps été mutiques face à l'impératif patriotique. Cette armée compterait entre 40 000 et 65 000 membres. On ne sait pas évaluer avec exactitude le nombre. Et tout cela fait donc de cette armée un drôle de colosse aux pieds fragiles, perfusé parfois par la France et contrainte de laisser cohabiter des unités d'élite et une gestion parfois tout à fait informelle. Il ne faut rien faire apparaître des dissensions qui peuvent poindre et même le FACT, l'ennemi. On semble observer une trêve de deuil quand Idriss Déby rend son dernier souffle.
12: La trêve, nous l'avons déclarée il y a maintenant trois jours, au moment où les partis politiques de l'intérieur, la société civile ont appelé à ce qu'il y ait une trêve. Nous avons appliqué ça tout de suite. Il n'y a pas de raison qu'on ne l'applique pas vendredi, sauf si on nous agresse, on est dans l'obligation de nous défendre. Mais actuellement, nous sommes survolés 24 heures par des drones français, par le brigade atlantique, par... et toutes ces informations-là sont transmises aux aviations du régime qui nous bombardent chaque matin, chaque soir. Depuis trois jours, nous sommes bombardés matin et soir. Depuis trois jours, notre DCA n'a jamais répondu au bombardement du régime.
8: Mais ce respect et cette trêve ne se doublent pas d'un abandon des armes. Le FACT dénonce dans la foulée le conseil de transition. La mort de Déby, la vacance finalement si courte du pouvoir, le surgissement fulgurant du conseil de la transition et la mise sur orbite du fils Déby, tout cela se fait avec une grande rapidité. Comme si un plan avait déjà été anticipé sur cette capacité à survivre, à montrer de l'entrain, le FACT dénonce encore, même si sa force et sa supériorité temporaire qui avait conduit à la mort de Déby ne lui assure aucun ascendant sur l'armée décapitée, mais encore vaillante à l'assaut comme une bête blessée. Mahamad Madi Ali encore, qui dénonce ici la transition.
12: Nous ne reconnaissons aucune légitimité, un conseil beaucoup plus familial, nickel. Donc, Idriss Déby est dégré, donc il se remplace. Ce n'est pas une dynastie. Le Tchad, c'est une république laïque. Donc, il faut nécessairement que l'ordre institutionnel soit rétabli. L'ordre institutionnel et le président de la Commission nationale doit accueillir les crimes.
8: Le FACT savait-il que Déby était au front? Comment pouvait-il d'ailleurs le savoir sur la seule base d'une réputation d'un homme qui n'abandonne jamais ses troupes? C'est un peu léger. Les questions sont alors nombreuses et très vite d'autres rumeurs commencent à s'épaissir sur la cause de la mort de Déby. La version officielle embellit bien sûr sa légende, celle d'un homme qui s'est battu jusqu'au dernier souffle, jusqu'au bout pour son pays. De sa veuve au regard de son fils en passant par le communiqué de l'armée, c'est le récit. Un défi à mener une enquête, une investigation pour essayer de comprendre. D'abord par un quintet de journalistes de la rédaction Afrique. François Mazé, Florence Maurice, Edras Ndikoumana, Franck Alexandre, Madiasra Nako. Et c'est ici que la deuxième, voire la troisième hypothèse reprend un peu plus de souffle avec toute la rigueur journalistique qui essaie justement de faire le ménage entre les fantasmes et les faits. Après les échanges avec des hauts placés dans le régime, cette hypothèse d'un complot, d'une volonté de cacique de l'armée de se débarrasser d'un chef a du souffle au sein des milieux et des élites branchées de la capitale tchadienne.
13: Ce qui est difficile dans cette affaire-là, c'est qu'on a des gens qui ont des niveaux de connaissance du sujet à peu près équivalents, mais qui ont des infos contradictoires. Donc notamment sur la date exacte du décès, est-ce qu'il est mort dans les combats le 18 au soir ou le 19 au matin ? Est-ce qu'il est mort par balle, d'un tir ? Ou est-ce qu'il est mort du fait d'un éclat d'obus après avoir quitté son véhicule ? Voilà, c'est un ensemble de détails, mais il y a encore beaucoup de choses sur lesquelles on peut pas asséner de vérité et de certitude. Donc nous, notre travail, ça a vraiment été de mettre ça en perspective. Comme ça s'est déroulé dans un contexte de combat, en plein désert, on peut imaginer le bruit, on peut imaginer une certaine pagaille, on peut imaginer la poussière. En fait, il y a très peu de témoins directs, tout s'est passé très vite. Donc c'est difficile d'avoir accès à ces témoignages directs. D'autant, et j'ajoute, c'est important, Idriss Déby était entouré de membres de la garde présidentielle. Et la garde présidentielle, ce sont tous des membres de son ethnie, les Arawas, qui sont une ethnie minoritaire au Tchad, mais surreprésentée dans l'appareil sécuritaire. C'est des militaires, donc déjà peu enclins à discuter. On comprend bien qu'ils ont aussi comme consigne de ne pas trop parler de ça et de mettre en avant ce qui s'est passé par la suite.
8: Le silence, donc, devant l'impossibilité d'avoir une certitude absolue sur la mort d'Idriss Déby, il y a donc ce travail rigoureux qui ne tranche pas dans la vérité absolue. Tous les éléments du motif sont exposés. Cette réalité du dernier cercle des proches, la famille, siège ultime de la vérité qui ne veut pas parler, ne peut pas parler ou est contraint au silence à nourrir la légende inverse. Comme toutes les rumeurs, N'Djamena, elle avance dans les milieux branchés. On ne peut se satisfaire de cette version officielle. Elle vient à côté d'une autre version, celle d'opposition entre factions rivales, une querelle de chef qui l'aurait tué. Face à cet écueil, nous avons parlé, rassemblé des avis. Tous reviennent sur ce dernier clan, renfort alors d'arguments sans percer, hélas, définitivement la nature du mystère. À côté de ces certitudes qui fédèrent les détracteurs de Déby qui accréditent la thèse d'un complot, un fait vient affaiblir leur version. L'absence de règlement de compte postérieur justement à la mort de Déby, de désir de vengeance ou le peu de remous dans l'armée après sa disparition et l'étrange silence qui est demeuré comme un coffre-fort inviolable. Des deux côtés, la vérité est fragile. Comme nombre de ces faits universels destinés à nourrir le mystère, la mort de Déby au front est un cas emblématique où la vérité définitive aura comme allié le temps. Une voix renseignée que la mémoire du continent a pu contacter, loin de la rumeur, semble, elle, accréditer la thèse du récit officiel de l'homme mort au front, par vaillance et imprudence mêlées. Sur les cendres du père, c'est le fils qui arrive, lui, au pouvoir. Impassible, sans émotion, sans rien dire de cette histoire, l'héritier a reçu jusqu'au titre de maréchal de son père.
14: Sur les traces de son père, Mahamat Idriss Déby devient maréchal du Tchad. Le chef de l'État accède au même rang que son père, Idriss Déby Itno, mort au combat en 2021. Lui avait régné 30 ans sur son pays, son fils a pris le pouvoir il y a seulement 3 ans. Avec cette élévation à la dignité de maréchal, Mahamat atteint le plus haut grade militaire au-dessus de tous.
15: L'histoire tumultueuse de notre pays a révélé au moins la grandeur de notre armée et la bravoure de l'homme tchadien. Cette élévation est aussi celle de cette grandeur de notre armée et de cette bravoure de notre peuple.
8: Et dans la nouvelle séquence qui s'ouvre, il est question de destin du Tchad qui, 5 ans après la disparition de son président, est frappé par les mêmes problèmes. La pauvreté, l'apathie de l'État et toujours l'armée sanctuaire du pouvoir et lieu des fantasmes, de la puissance, des secrets inavouables et aussi de la fragilité. Mahamat Déby Itno a rompu avec la France, l'allié historique de son père, mais il est en voie de renouer avec elle. Face au péril djihadiste qui s'intensifie, cette armée, ce pays pivot, sont encore stratégiques et sont amenés à jouer un rôle important dans la sécurité de cette région et du continent. La mort du maréchal Idriss Déby Itno a remis au centre des intérêts son clan, les Arawa, un grand groupe auquel il appartient. Cela a pu nourrir d'ailleurs de vilaines légendes sur un groupe réputé dur, sans foi ni loi, des appréciations caricaturales et insultantes. Pour chasser la vérité sur la mort de Déby demande de la modestie et le refus des croyances, ennemis des faits, réfrénez donc la tentation de nourrir les fantasmes. Voici un tableau premier pour essayer de sortir les motifs d'une vérité sans doute incomplète. Merci aux équipes des RFI qui ont mené l'enquête, à nos informateurs qui ont requis l'anonymat. Ici s'achève Afrique, mémoire d'un continent. Vous retrouverez bien sûr l'émission en podcast sur RFI.fr et dans l'application RFI Pure Radio. Merci à toute l'équipe, Delphine Michaud à la coordination, Taguim Fatraoré à la réalisation. Et retrouvez la suite des programmes sur la radio du monde. Un journal et ensuite grand reportage, le supplément du dimanche avec Jacques Alix. Et nous, on se retrouve la semaine prochaine sur d'autres chemins de la vérité de l'histoire du continent africain.
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17: Et il est 9h en temps universel, 11h à Paris. 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
17: Des étoiles dans les yeux et du miel pour les oreilles. Hier en banlieue parisienne, Céline Dion de retour sur scène après 6 ans d'absence. Un rendez-vous réussi pour la star québécoise. Vous entendrez ses fans ravis dès le début de ce journal. La contre-attaque gouvernementale s'organise au Yémen. Le pouvoir et l'Arabie Saoudite ont mené hier des frappes contre des positions houthies proches du détroit de Bab el-Mandeb, un corridor stratégique devenu carte maîtresse du groupe soutenu par l'Iran. On revient également dans ce journal sur les opérations de l'armée américaine contre des pêcheurs équatoriens. Leurs navires ont été détruits par la marine des États-Unis qui les accuse de soutien aux narcotrafiquants, des opérations menées avec le soutien de Quito. Et puis l'Afrique, enfin à l'heure olympique, c'est en substance le message de la présidente zimbabwéenne du Comité international olympique après l'arrivée hier de la flamme à Dakar. Christy Coventry se dit persuadée que les Jeux de la jeunesse seront un moment majeur de l'histoire du pays. 40 000 spectateurs qui ont repris d'une seule voix les plus grands tubes de leur idole. Ça se passait hier à la Plénitude Arena en banlieue parisienne, à l'occasion bien sûr du grand retour sur scène de Céline Dion. La star québécoise a ravi ses fans avec ses plus grands titres, francophones comme anglophones. Des fans surtout soulagés que leur idole, qui n'était pas remontée sur scène depuis 6 ans, ait réussi à aller au bout d'un concert de plus de 2 heures malgré sa maladie, malgré aussi l'émotion. Un spectacle Carlotta Morteo qui aura au final impressionné les passionnés.
19: Magique, c'était, ça résonnait, on avait des frissons, c'était...
20: Ils sont unanimes et ne tarissent pas d'éloges.
21: C'est un rêve, c'était trop beau.
22: Très émouvant.
20: La scénographie.
23: Les tenues, la mise en scène.
24: L'utilisation du chœur aussi, c'était grandiose, c'était beau. Pour moi, le meilleur spectacle de Céline.
20: Les prouesses vocales de leur idole.
25: All by myself, sa note qu'elle a atteint, c'est phénoménal.
20: Céline Dion a même chanté de l'opéra.
26: Elle a montré à tout le monde que c'était la star.
27: Vous savez, parfois on a peur qu'elle ait pas la note. Et en fait, même elle, on a l'impression qu'elle s'étonne d'avoir réussi. C'est trop beau.
20: Car oui, à peine arrivée sur scène, la chanteuse a fondu en larmes, puis chancelé sur les premiers morceaux.
24: Je me suis dit, ça va être ça, sa voix. Hein. C'est peut-être qu'on retrouvera jamais la voix de Céline comme on l'a connue. Elle s'est rattrapée, c'était l'émotion, c'était trop grand pour elle, je pense.
28: Mais c'était, tout était vrai. Ouais. La vérité, c'est vraiment... J'ai trouvé ça grandiose.
29: Je suis debout sur scène.
30: Ça se voit qu'elle est malade, qu'elle est très faible, mais elle donne tout. Et c'est pour ça qu'on l'aime.
20: Partager son émotion, ne pas cacher sa vulnérabilité, c'est aussi la force de Céline Dion, ce qui a contribué à son immense popularité.
29: Merci.
17: Et Céline Dion sera de nouveau de retour sur scène mercredi, deuxième concert d'une série de 16 dates, une dizaine d'entre elles prévues au mois de mai prochain. La scène internationale reste de son côté occupée par le conflit civil qui déchire le Yémen. Après la prise de contrôle de la côte et des îles de la mer Rouge par les Houthis vendredi, les forces gouvernementales soutenues par l'Arabie Saoudite disent avoir visé hier les positions des rebelles autour de la mer Rouge et du détroit de Bab el-Mandeb. Cette chute du détroit stratégique que beaucoup d'acteurs envisageaient ces derniers mois comme la carte maîtresse que les rebelles soutenus par l'Iran finiraient par abattre. Et c'est donc fait depuis cette semaine. En réalisant cette avancée, les Houthis font avancer sensiblement leur agenda qui est à la fois local et régional à Blajonaïdi.
20: L'Iran avait maintes fois brandi la menace. Bab el-Mandeb serait le prochain passage stratégique qu'il chercherait à entraver. C'est chose faite cette semaine par l'entremise de ses alliés les Houthis. Ces derniers sont décidés à jouer cette carte très économique pour eux, explique Hicham Al-Omeissi, analyste à l'Institut européen pour la paix.
0: Ils n'ont pas forcément besoin de contrôler Bab el-Mandeb et de le fermer complètement. Il leur suffit de projeter leur puissance, lancer quelques missiles, quelques drones et les compagnies maritimes changeront leur route automatiquement.
20: Si cette carte fait aussi le jeu de l'Iran, les Houthis ont avant tout en tête leur agenda propre, rappelle le chercheur.
0: Les Houthis ont des objectifs locaux et aussi des ambitions régionales. Pour l'heure, ils voudront consolider leur contrôle sur la mer Rouge, mais ils ne perdent pas non plus leur objectif qui est de conquérir d'autres territoires. Souvenez-vous, les Houthis veulent tout le Yémen, pas seulement le nord. C'est un groupe expansionniste avec de grandes ambitions. On l'a vu il y a 2 ans lorsqu'ils ont attaqué Israël. Ils projettent leur puissance au niveau régional. Et pour faire ça, ils ont besoin de consolider leur pouvoir localement et contrôler cette partie de la péninsule arabique.
20: Fuyant l'avancée houthie, des milliers de familles ont pris la route rien que cette semaine pour trouver refuge essentiellement vers le sud.
17: Blajounaïdi, autre détroit stratégique toujours au cœur de toutes les tensions, celui d'Ormuz bien sûr, une frappe contre un navire commercial y a fait un mort selon les autorités iraniennes, bombardement ces dernières heures qui n'a pas été revendiqué. Le conflit au Moyen-Orient au menu des BRICS hier, place aujourd'hui à la croissance mondiale, les 11 pays membres réunis à New Delhi se sont penchés sur les moyens de promouvoir une croissance économique mondiale inclusive. Avec la puissance économique chinoise en toile de fond, le président chinois Xi Jinping a d'ailleurs quitté l'Inde ce matin. Il a été suivi peu de temps après par son homologue russe Vladimir Poutine. À la fille, il est 4h05 à Quito, l'Équateur, où plusieurs dizaines de pêcheurs soupçonnés de narcotrafic ont été libérés ces dernières heures par la justice. Leur navire avait été détruit par les forces armées américaines qui les accusaient de fournir un soutien actif aux trafiquants internationaux. Une destruction qui a paradoxalement éliminé toute preuve à leur encontre. Correspondance d'Éric Sanson.
1: Les 28 membres d'équipage des chalutiers Montecristi et Dandrufo n'ont pas été détenus bien longtemps. Transférés aux Galapagos pour y être interrogés par le parquet, les marins ont été libérés par une juge de San Cristobal qui a indiqué que la destruction de leur navire avait éliminé toute preuve matérielle à leur encontre. Les pêcheurs étaient accusés d'association illicite avec le groupe armé organisé les Choneros. Selon le commando sud des États-Unis, leur chalutier était stratégiquement placé sur le trajet de vedettes Go Fast chargées de drogue dans le but de les ravitailler en essence. 10 autres marins retrouvés dans 5 petites embarcations travaillant avec le chalutier Don Rufo, eux sont toujours détenus. Alors qu'ils regrettaient la décision judiciaire sur ses réseaux sociaux, le ministre équatorien de l'Intérieur, John Remberg, a fait noter ironiquement que ces chalutiers n'avaient pas pêché le moindre petit poisson avant leur saisie. Lors d'une récente visite à Quito, le ministre américain des Affaires étrangères, Marco Rubio, a indiqué que ces opérations allaient continuer. Apparemment, la destruction des chalutiers a pour but de s'attaquer au portefeuille des trafiquants et des armateurs travaillant pour eux, même si cela a pour conséquence la libération de marins qui, après tout, ne sont que le menu fretin du trafic de drogue. Éric Sanson, Quito, RFI.
17: À la Suède, à la croisée des chemins, les électeurs sont appelés aux urnes aujourd'hui pour des élections législatives qui pourraient aussi bien voir le retour de la gauche au pouvoir que l'entrée fracassante de l'extrême droite au gouvernement. L'exécutif sortant de droite a en effet promis de faire entrer ses alliés des démocrates de Suède au sein du gouvernement en cas de victoire, une formation anti-immigration, racine néo-nazie. Les deux camps sont au coude à coude dans les sondages avec près de 50% des intentions de vote. les bureaux de vote ferment à 18h, temps universel. Après les grands patrons de la tech autour de Barack Obama d'appeler à la prudence sur le développement de l'IA, l'ancien président américain évoque une technologie qui se développe très vite, trop vite peut-être. Il demande aux démocrates américains de s'emparer du sujet. Hier, plusieurs grands patrons du secteur, dont ceux d'Anthropic et d'OpenAI, ont appelé à ralentir la course le temps que des mesures de sécurité plus efficaces soient développées. On vous en parlait dès hier sur RFI, l'arrivée à Dakar de la flamme olympique, 48 jours désormais du début des Jeux de la Jeunesse. Et pour marquer le début des festivités, cette flamme a été remise solennellement hier au président Bassirou Diomaye Faye, l'occasion pour la présidente du Comité international des Jeux olympiques de saluer les importants efforts fournis par le Sénégal pour être en mesure d'accueillir ces Jeux. Christine Coventry, qui est elle-même originaire du Zimbabwe et ancienne championne de natation, elle est au micro de Lalisa Vesteroff.
2: Je suis fière car pour la première fois la flamme arrive sur notre continent. Je suis fière d'en être témoin, fière de contribuer à ce mouvement. Je pense que beaucoup de personnes qui viendront au Sénégal ont une certaine idée de l'Afrique. Je sais que tous ceux qui viendront seront accueillis à bras ouverts et qu'ils vivront une expérience africaine qu'ils n'auraient probablement jamais imaginée et auront une vision différente des choses. Je pense que cela changera leur regard sur le monde. Enfin, je suis enthousiaste à l'idée que les jeunes sportifs constatent qu'ils peuvent tout faire et que tout est possible. Je pense que le sport nourrit l'espoir et nous pousse à envisager l'impossible et à le transformer en possibilité. Le sport nous apprend à nous relever après avoir trébuché et chuté. Il brise les barrières et nous permet de mieux nous comprendre. Ce sont des valeurs essentielles dont le monde a besoin aujourd'hui.
17: Christy Coventry, présidente du CIO. Et puis une affiche de rêve ce soir pour les basketteuses françaises. Les tricolores affrontent en finale du mondial allemand les États-Unis. Un défi énorme pour les Bleus, puisque la Team USA est quadruple tenante du titre et grandissime favori. Coup d'envoi de cette rencontre à 18h, temps universel. Il est presque 9h10, toujours TU. 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Merci à vous.
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4: Bonjour à toutes et à tous, bienvenue dans Grand Reportage, le supplément du week-end. C'est parti pour 50 minutes de reportage et de rencontre avec les reporters Elliot Brachet et Adrien Guillaume Padovan. Avec Adrien Guillaume, nous serons au Japon, dans le Grand Sud, à Okinawa. S'y trouvent les fameuses bases américaines. Les fermer, les agrandir, c'est l'enjeu de l'élection du gouverneur ce dimanche. De la mer de Chine orientale à la Méditerranée, nous embarquons tout d'abord sur l'Ocean Viking, navire de sauvetage de ces migrants qui jouent le tout pour le tout pour rejoindre l'Europe, n'en déplaise à beaucoup. 1500 morts rien que pour les 6 premiers mois de cette année, chiffre de l'OIM. Nous sommes donc en Méditerranée centrale. Certains États européens ont dégainé des dispositifs légaux pour réprimer cette migration et l'Europe a passé accord avec la Libye pour que soient refoulés en mer les migrants et que soient intimidés les secours. Ce tournage a eu lieu au mois de juillet. Sauvetage en Méditerranée centrale, migrants refoulés, humanitaire entravé. Un grand reportage d'Eliott Brachet.
5: L'Ocean Viking lève l'ancre dans le port de Syracuse. Les côtes italiennes s'éloignent et le navire met le cap vers le sud. Dans la salle commune, Angelo Selim, le coordinateur de la mission de sauvetage, détaille l'itinéraire.
6: Nous arriverons au large de Malte demain matin vers 10h, puis nous passerons au sud-est de Lampedusa aux alentours de minuit. Enfin, nous atteindrons les abords des îles tunisiennes de Kerkena, d'où nous commencerons à patrouiller vers l'est. Je prévois d'y arriver pour le lever du soleil.
5: C'est depuis la passerelle du navire, perché au-dessus des flots, qu'il étudie minutieusement les cartes, les radars et les nombreux écrans de contrôle pour diriger la mission.
6: Généralement, en été, la météo est plutôt bonne en Méditerranée. C'est donc maintenant qu'il y a le plus d'activité, de départ depuis la Libye ou la Tunisie. Contrairement à l'hiver où les risques d'hypothermie sont élevés et bien sûr la forte probabilité de naufrage. En été, notre principale préoccupation, ce sont les cas de déshydratation. Quand nous trouvons des bateaux à la dérive depuis plusieurs jours, ils n'ont souvent plus d'eau. Et surtout, en été, l'activité des gardes-côtes libyens, soutenue par Frontex, est très élevée. Ils réalisent de nombreuses interceptions et de refoulements de migrants vers la Libye. Donc, c'est très important pour nous d'être là maintenant pour secourir ces gens.
5: Avec ses 69 mètres de long, l'Ocean Viking contient une clinique, des containers-refuges pouvant accueillir des centaines de rescapés, trois bateaux à moteur semi-rigide pour les sauvetages et des tonnes de matériel d'urgence. L'équipage d'une trentaine de personnes comprend marins, sauveteurs, médecins, logisticiens et une équipe dédiée à l'accueil et à la protection des rescapés. Rebecca en est la responsable.
8: Ça fait 5 ans que je travaille en Méditerranée centrale sur des opérations de recherche et de sauvetage. Je constate, surtout ces deux dernières années, une hausse de la mortalité en mer. On ne parle pas seulement de morts ou de disparus, mais aussi des conditions dégradées dans lesquelles nous trouvons les gens. Ils effectuent des trajets plus longs et plus dangereux. Ils sont plus exposés aux éléments aussi. Ces dernières années, on assiste au financement accru des autorités libyennes dans le but de contrôler le flux migratoire vers l'Europe. Les gens sont renvoyés vers des endroits qu'ils cherchent à fuir. La migration est devenue une arène politique. On s'y renvoie la balle et on a cessé de considérer ces personnes comme des humains. On les voit plutôt comme des nombres et des problèmes.
5: Après 2 jours de navigation, nous voilà dans les eaux internationales, au large de la Tunisie et de la Libye. L'équipage est sur le qui-vive, scrutant l'horizon. À la proue du navire, Yanis est accoudé au bastingage, paire de jumelles rivées à ses yeux.
9: Nous venons d'entrer dans la zone de recherche et de sauvetage libyenne. On est encore proche de la Tunisie à l'ouest. Bientôt, nous allons changer de cap pour patrouiller vers l'est. Si nous détectons quelque chose de suspect, nous appelons la passerelle. Depuis le poste de pilotage, il faut vérifier les caméras et les radars. Si on est trop loin, on devra dérouter le bateau pour se rapprocher et identifier la cible.
5: Le soleil est à son zénith. Soudain, au loin, un petit point blanc apparaît au creux des vagues.
9: C'est clairement un bateau qui transportait des personnes migrantes. Il est à la dérive, peut-être depuis plusieurs jours. Parfois, ils peuvent rester en mer une semaine avant d'être interceptés ou d'atteindre les côtes.
5: L'embarcation aurait-elle chaviré, son équipage secouru ou ramené à terre? Autant de questions pour Claire, la logisticienne à bord.
10: Là, en vue des circonstances, ça fait plus penser à une interception. Du coup, ce serait potentiellement les gardes-côtes tunisiens ou libyens qui ont intercepté l'embarcation et ramené les personnes vers la Libye ou la Tunisie. C'est pas seulement un bateau intercepté, mais c'est des personnes, des vies et des espoirs qui sont ramenés vers une situation ou un pays qu'ils essaient d'échapper. Et du coup, c'est ouais, beaucoup de frustration, de la tristesse. Et il y a toujours ce sentiment d'être arrivé trop tard. Ça donne un peu une impression que ça se transforme des fois en une course contre la montre.
5: Une course contre la montre, souvent perdue d'avance, patrouillant à une vitesse maximale de 10 nœuds, l'Ocean Viking est bien moins véloce que les vaisseaux libyens ou tunisiens. Le lendemain après-midi, à 15h30, le navire change de cap, l'équipage se prépare.
7: On nous a relayé l'appel à l'aide d'un canot pneumatique surchargé avec environ 40 personnes à bord. On se dirige vers la cible. Nous l'avons désormais en visu, mais il semble qu'un navire libyen, sûrement des gardes-côtes, patrouille également dans la zone. Nous n'arrivons pas à établir le contact avec eux.
11: Lilian Coast Guard, this is motor vessel Ocean Viking, Ocean Viking. Do you read me on channel 16?
5: L'Ocean Viking se dit prêt à porter assistance.
12: Safinat Ocean Viking, Safinat Ocean Viking. Halt es mal. How are
5: you? Pas de réponse.
12: Nothing at all. Try to send two messages and they didn't answer at all.
5: Bientôt, à bâbord, s'élève un panache de fumée noire. Ce sont les gardes-côtes libyens. Ils arriveront les premiers.
6: Nous considérons leur silence et le fait qu'ils se dirigent au même endroit que nous comme une attitude agressive. Je décide donc de ralentir et de mettre le cap vers le nord.
13: Qu'est-ce qu'on est en train de voir là ? Qu'est-ce que tu vois ?
14: Un bateau gris avec des gens qui ont été interceptés. Il y a des gens qui essayent de rejoindre l'Europe. Et puis les Libyens arrivent, ils les interceptent, après ils les ramènent en centre de détention où ils sont rançonnés again, jusqu'à ce qu'ils réussissent à passer.
5: Les exilés sont transbordés manu militari, le pneumatique abandonné en mer. Depuis janvier 2026, plus de 11 000 personnes ont été refoulées en Méditerranée centrale, selon l'OIM. Soutenues par l'Europe, ces interventions sont illégales du point de vue des conventions internationales, dénonce SOS Méditerranée, la Libye ne pouvant être considérée comme un pays sûr. Mais l'équipage n'est pas encore au bout de ses peines. À l'aube, les veilleurs de nuit sont en état d'alerte. Dans la brume, ils ont repéré un bateau non identifié suivant le sillage de l'Ocean Viking.
12: Ça fait 3 heures qu'on se fait suivre par un RIB, sûrement d'une milice libyenne, mais on ne sait pas trop, qu'on a vu à la thermique au début, à la caméra thermique. Et là, on avait une seconde target qui arrivait sur nous. On n'a pas réussi à savoir ce que c'était jusqu'à ce qu'on voit que là, c'est les Libyens qui sont en train de nous approcher.
5: Lancés à toute vitesse, les gardes-côtes libyens foncent sur notre position. Le patrouilleur n'est plus qu'à quelques dizaines de mètres et menace d'aborder l'Ocean Viking.
6: Ils nous ont dit que nous ne sommes pas les bienvenus ici, que nous causons des problèmes, que nous sommes dans leurs eaux. Bien sûr, nous n'avons pas tenté de négocier, même si nous savons que leurs agissements sont contraires au droit maritime. Nous sommes harcelés en permanence. À chaque fois, les gardes-côtes libyens nous forcent à quitter la zone et mettre le cap au nord. On ne peut rien faire. On doit calmer le jeu car on ne veut pas répéter l'expérience de l'an dernier.
5: Véritable traumatisme pour l'équipage. Au mois d'août 2025, l'Ocean Viking s'était retrouvé sous le feu des gardes-côtes libyens, tirant une centaine de balles à l'arme automatique.
11: This is my position. I was on the floor, of course. Here, close to the console. There is one bullet. This is also another one. These windows, they explode.
5: Malgré ces appels de détresse, l'Ocean Viking n'avait alors reçu aucune assistance. L'ONG déplore le silence et la complicité de l'Union européenne face à la menace croissante des vaisseaux libyens.
6: Tous les 3 ans, le mémorandum avec la Libye est renouvelé. Cela implique des livraisons de bateaux, de nouveaux équipements et des formations. Aujourd'hui, l'Europe soutient la construction d'un nouveau centre de coordination maritime à Benghazi qui coûte des millions. Il y a des tonnes d'argent dépensé en Libye, d'une part pour déléguer la gestion des frontières européennes, et d'autre part car il ne faut pas oublier que la Libye dispose des plus grandes réserves de gaz et de pétrole en Afrique. Donc les intérêts économiques et le partenariat avec la Libye semblent plus importants que la sécurité des personnes qui traversent et des organisations humanitaires dans la zone.
5: Forcé de se dérouter, l'Ocean Viking navigue désormais vers l'ouest. Sur le pont, le moral est au plus bas. bas. Alors, pour passer le temps, on nettoie, on range, on répare. Au beau milieu de l'après-midi, l'équipage finit par repérer quelque chose à la jumelle.
9: Je vois un bateau avec des gens à son bord. Je ne peux pas en dire plus pour l'instant. On dirait qu'il vient dans notre direction. Tanguy, c'est pas très loin, juste en dessous de l'horizon.
14: J'en vois un ou deux, mais j'en vois de moins en moins. Peut-être qu'ils se cachent.
5: Une petite embarcation semble tourner en rond dans l'immensité. L'Ocean Viking se prépare pour le sauvetage. Ni une ni deux, trois canots à moteur sont envoyés à l'eau. Les sauveteurs se dirigent plein gaz vers l'embarcation. En s'approchant, on aperçoit enfin à l'œil nu une petite barque qui trace un sillon dans l'eau bleue.
9: C'est un bateau en ferraille. C'est pas vraiment un bateau à part qu'il flotte. Il a sûrement été soudé à même la plage. Ses bords sont très tranchants. Il pourrait abîmer notre pneumatique. Et surtout, il est très instable. Un mouvement de foule et il pourrait chavirer à tout moment et couler très rapidement vu son poids.
15: We are humanitarian organization from Europe. We are here to help you.
5: À l'intérieur, plusieurs visages apparaissent, éreintés, les yeux écarquillés.
15: I will give you life jackets.
5: Des gilets de sauvetage sont distribués.
15: Do you understand? Yes.
5: Puis, un par un, les passagers évacués, une trentaine d'hommes et 8 femmes, 38 personnes au total, dont de nombreux mineurs, tous issus d'Érythrée, du Soudan et de Somalie.
16: Je me suis dit, c'est fini, on va mourir. Je regardais autour, c'était la nuit totale, on n'y voyait rien. Je me suis allongé dans la cale, j'étais terrifié. Le bateau aurait pu chavirer ou tomber en panne, c'était trop dangereux. Puis les sauveteurs sont arrivés, on n'y croyait pas, c'était comme un rêve.
5: Parti de Zouara, en Libye, à 10h du soir, il pensait arriver à Lampedusa, mais presque à court d'essence, ses exilés tournaient en rond à la merci du soleil brûlant. Sur le pont de l'Ocean Viking, les équipes des SOS Méditerranée les accueillent.
19: You are safe and you will not go back to Libya. That's important.
5: Une chose est sûre, ils ne retourneront pas dans l'enfer libyen.
19: Okay, so we will have a distribution, a food kit distribution and blankets also.
5: À bord, les naufragés se voient distribuer repas, couvertures et vêtements propres. Pour tuer le temps, on joue aux cartes, aux jeux de go, de quoi dissiper un instant les souvenirs de la traversée. Hadrob, 25 ans, vient d'un petit village en Érythrée.
16: J'ai fui le service militaire obligatoire. Là-bas, ils te recrutent de force. Tu ne peux plus voir ta famille. Si ta mère meurt, tu ne pourras même pas l'enterrer. À 10 ou 11 ans, tu peux être mobilisé, femme ou homme. Tu n'as pas le choix. Ils t'embarquent. De crainte des rafles militaires, tous les jeunes érythréens vont se cacher dans les montagnes. Pourquoi je devrais rester dans un tel pays? Alors j'ai fui au Soudan.
5: Hadrob se retrouve alors au beau milieu du conflit soudanais. Il gagne sa croûte dans une boulangerie, puis décide de tenter sa chance en Libye.
16: Au bout de 7 jours à Tripoli, une milice, la brigade 444, a débarqué de nuit dans l'appartement. Ils sont venus avec 6 véhicules. Ils tiraient en l'air. Ils nous ont menottés et nous ont envoyés en prison dans un grand camp militaire. Dans la prison, il y a plus de 400 personnes. La moitié sont dans un sale état. Certains y meurent. À 6 heures du matin, on te réveille pour que tu ailles les servir jusqu'à 8 heures du soir.
5: Les exilés sont souvent monnayés comme de la marchandise, raconte Mahmoud, un jeune Soudanais.
21: Ils exploitent les étrangers. Ils te prennent ton argent, te font miroiter un départ vers l'Europe, mais finalement rien ne se passe. D'autres te prennent ton argent, te font monter dans un bateau, et ensuite ils te vendent aux autorités libyennes qui viennent t'intercepter et te ramener en prison. Et pour sortir, tu dois payer encore. C'est du commerce d'êtres humains. On te vend ici et on te rachète là. Moi, ça m'est arrivé 2 fois. Et à chaque fois, tu dois retrouver un travail, galérer, repartir de zéro.
5: Comme son compatriote, Hamza, crâne chauve et visage balafré, a vu sa vie pulvérisée par la guerre. D'abord réfugié au Caire, il réchappe aux rafles menées par les autorités égyptiennes. Puis, une fois en Libye, Hamza est emprisonné et torturé à plusieurs reprises.
0: J'ai été brisé en Libye. Cette année s'est écoulée comme 100 ans. Je n'ai pu regarder personne dans les yeux, ni dire un mot contre l'injustice permanente. Il n'y a pas d'humanité en Libye. Alors quand j'ai pris la mer, je me suis convaincu que si les gardes-côtes venaient pour nous intercepter, je me jetterais à l'eau. J'étais prêt à me tuer plutôt que d'être renvoyé là-bas, emprisonné une nouvelle fois. La Libye est un enfer. C'est un enfer, je vous le dis. Ils m'ont détruit.
5: Sains et saufs à bord de l'Ocean Viking, les rescapés affichent leur soulagement. On se détend, on danse pendant les quelques jours de traversée vers le continent européen. Horizon lointain et inconnu, personne ne sait vraiment ce qui les attend, confie Rebecca.
8: D'une certaine manière, je suis très heureuse pour eux. Après 4 ou 5 jours de navigation, ils atteignent enfin leur but, malgré l'état du bateau qu'ils ont emprunté. Je sais que l'accueil en Europe ne sera pas facile. Il y a un peu d'amertume le jour du débarquement. J'espère seulement que nous les avons suffisamment préparés à toutes les procédures légales qui les attendent.
5: Pour débarquer les rescapés, SOS Méditerranée s'est vu attribuer le port de Civitavecchia, à côté de Rome, en vertu du décret Piantedosi, ratifié en 2022.

0: des conséquences mortelles. C'est très triste qu'en 2026, après l'histoire récente de l'Europe, nous soyons toujours incapables d'une once d'empathie. Or, le manque d'empathie ouvre la porte à la brutalité. Les autorités ne considèrent pas ces personnes migrantes comme des humains. Je crois qu'il existe des voies plus pragmatiques et constructives pour gérer cette situation. Je ne crois pas que construire des murs toujours plus hauts et accroître la surveillance soit la solution.
1: Fuyant la Somalie, l'Érythrée ou le Soudan en guerre, réchappés de la violence dans les pays de transit, les survivants sur l'Ocean Viking n'attendent qu'une seule chose, démarrer une nouvelle vie.
2: Nous sommes en ligne avec Elliot Brachet. Bonjour Elliot.
3: Bonjour Jacques.
2: À l'écoute de votre reportage, on se demande comment embarque-t-on à bord de l'Ocean Viking et quelles sont les conditions de travail pour un reportage.
3: Eh bien, à chaque patrouille, SOS Méditerranée fait en sorte d'avoir des journalistes locaux ou internationaux à bord. On embarque sur le port de Syracuse en Sicile. Et la première semaine, on doit suivre tout un tas d'entraînements en mer avec l'équipage. Car sur un bateau, tout le monde doit connaître les gestes d'urgence, notamment quand il y a des vies en jeu. Ensuite, du point de vue journalistique, c'est pas évident aujourd'hui de travailler sur ces sujets. Beaucoup de médias n'étaient pas intéressés. Il y a ce sentiment que le sujet a déjà été beaucoup traité, que c'est du vu et revu. Or, je crois que le contexte a changé en Méditerranée. On assiste désormais à la mise en œuvre d'une coopération accrue, mortellement efficace, planifiée ces dernières années entre l'Europe et les pays du sud de la Méditerranée. On y reviendra sûrement.
2: Quand on est, comme vous, sur le pont du navire, que voit-on, que ressent-on en fait quand ces naufragés, repêchés parfois in extremis, montent à bord ?
3: Bien, c'est évidemment un moment très fort, rempli de joie, de soulagement. En l'occurrence, ces exilés étaient en mer depuis moins de 24 heures. Ils étaient déshydratés, mais leur état de santé était, disons, correct. C'est loin d'être toujours le cas. Ce qui m'en revanche beaucoup marqué et frappé, c'est le nombre de personnes pour qui ce n'était pas la première tentative en Méditerranée. Beaucoup racontent avoir déjà été refoulés à plusieurs reprises par les gardes-côtes libyens. Et ça veut dire retour à la casse-prison. Ils sont rançonnés, parfois esclavagisés à nouveau, dans une sorte de cycle perpétuel. De violence.
2: La Méditerranée, justement, devient de plus en plus violente pour ceux qui la traversent. On assiste à une nouvelle augmentation du nombre de morts en mer et de disparus. En résumé, comment cela s'explique? Qu'est-ce qui a changé?
3: Eh bien, d'abord, on a l'utilisation d'embarcations de plus en plus précaires et surchargées. On l'entend dans le reportage, c'était là une barque en fer soudé à la va-vite. Souvent, ce sont aussi des pneumatiques de très mauvaise facture qui chavirent facilement. Il faut également mentionner les conditions climatiques extrêmes et aggravées ces derniers temps. On peut parler des canicules qui augmentent le risque de déshydratation lors de traversées de plus en plus longues. Et également, par exemple, du cyclone Harry en janvier dernier qui aurait causé la disparition de plus de 1000 personnes en mer. Il faut également mentionner l'allongement des routes maritimes empruntées par les personnes migrantes, dans le but souvent de contourner les zones de surveillance. C'est ce que j'ai essayé de montrer dans le reportage. La Méditerranée devient de plus en plus quadrillée et sécurisée. Et enfin, autre facteur à prendre en compte, ce sont les restrictions et les entraves croissantes imposées aux navires de sauvetage humanitaire par les pays européens.
2: Et là-dessus, justement, le contexte a changé depuis 10 ans. Il est de plus en plus difficile pour ces ONG d'opérer.
3: Oui, il est loin le temps de l'opération Mare Nostrum au début de la crise migratoire en 2013, où les gardes-côtes libyens effectuaient des sauvetages jusqu'au large de la Libye et coordonnaient les efforts avec les ONG. Aujourd'hui, ces dernières sont systématiquement criminalisées, leurs actions entravées. On a en tête de nombreuses immobilisations à quai dans les ports européens et aussi des procès à leur encontre. Mais surtout, il faut rappeler ici le fameux décret Piantedosi mentionné dans ce reportage, ratifié par le gouvernement de droite radicale de Giorgia Meloni, qui oblige les navires humanitaires à rejoindre sans délai un port de débarquement après un sauvetage. Et la plupart du temps, les Italiens assignent des ports le plus loin possible des zones d'opération.
2: Au final de cette opération de sauvetage dont vous avez été témoin, qu'est-ce qui vous a particulièrement frappé à bord ?
3: Eh bien, c'est vraiment cette idée de course contre la montre, comme le raconte Claire, la logisticienne à bord. C'est de lire la frustration sur les visages de ces sauveteurs, dans cette sorte de chasse à l'homme menée par les Libyens à la poursuite des migrants, tout ça avec la bénédiction de l'Union européenne. C'est de voir quotidiennement des survols d'avions ou de drones de Frontex, des refoulements violents vers la Libye, et dans le même temps de voir que ce sont les ONG qui sont dans le viseur des autorités européennes, accusées à tort de faire le jeu

0: passeurs, alors qu'elle ne réalise en réalité qu'une infime part des sauvetages en Méditerranée, moins de 4%. Il y a comme une inversion des valeurs, avec une bureaucratie, un arsenal légal européen qui voit la migration comme un crime et qui impose un système kafkaïen absurde qui n'empêche pas les gens de traverser, car après tout ce qu'ils ont vécu, ils n'ont plus rien à perdre, mais qui auront juste cette route migratoire chaque jour un peu plus mortelle.
1: Eliott Brachet, merci, vous qui avez passé donc 3 semaines à bord de ce navire de sauvetage Ocean Viking en Méditerranée. À bientôt, Eliott.
0: Merci.
2: L'avenir des bases américaines sur l'île japonaise d'Okinawa se joue aujourd'hui. La population face à Taïwan, à portée de canon, la Chine, interrogative quant à l'attitude du protecteur américain, vote pour son gouverneur. Face à face, le sortant Tamaki, il se bat contre la présence américaine, bruyante, polluante et à scandale, et son rival Koja, du parti de la première ministre très conservatrice, c'est un partisan des bases. La population, en fait, subit ce tohu-bohu, pourtant très stratégique. Okinawa vote, bases américaines en question et ombre chinoise. Un reportage signé Adrien Guillaume Padovan.
3: Les panneaux et les vitrines en disent déjà beaucoup sur la route, avec la friperie MB Vintage et ses briques rouges, ses terrasses en fer forgé, Chicago ne semble pas loin. L'American Village, centre commercial américain, est encore moins loin. Des panneaux open bord de la chaussée, les drive-ins sont pris d'assaut. Le tout est éclairé par une affiche, l'esprit de l'Amérique pour vous et toute la famille, avec une vieille Cadillac rouge. Léger parfum d'Amérique à Okinawa, les bouchons n'en finissent pas, ils cachent des pick-up et des chantiers. Ce soir-là, c'est le festival du 4 juillet à Camp Foster. Les premiers feux d'artifice résonnent. Cette plateforme des marines dans la région Pacifique ouvre souvent ses portes, cernée de points de sécurité gardés par des forces japonaises employées et formées par l'armée américaine. Cette année, le parking est noir de monde pour fêter le 250e anniversaire de l'indépendance américaine. Sur ce parking devenu le point de départ de la fête, tout le monde affiche la même légèreté. C'est le cas de Yumi, la quarantaine, avec un style rock-punk. Adepte de festivals et de hip-hop japonais, elle n'est pas étonnée de voir autant de monde.
4: Il y a aussi des fêtes de Noël, des fêtes d'Halloween. Tout le monde fait la fête ensemble ici. Avant, des amis de la base venaient participer à des marathons. C'est une question d'amitié. Bien sûr, tout le monde a une histoire triste. Mon père, ma mère, mon grand-père. Cette guerre, c'était vraiment, vraiment... Mais les Américains ont aidé, alors ça va. Et puis aujourd'hui, leur musique et leur énergie, ça change de l'ambiance d'ici.
3: Une allusion discrète à la bataille d'Okinawa lors de la Seconde Guerre mondiale, l'une des plus meurtrières du Pacifique. Un quart de la population civile tuée, d'autres reviennent année après année. Pour eux, ces portes ouvertes sont une rare fenêtre sur l'autre côté des barbelés. Un jeune homme aux cheveux noirs livre aussi son avis.
5: L'événement était agréable, il y avait du hip-hop, beaucoup d'artistes d'Okinawa sont venus pour faire des concerts. Je suis venu plusieurs fois. Comme c'est une occasion rare d'interagir avec les personnes de la base, je trouve que c'est une bonne chose.
3: Food truck, drapeau étoilé, fumée de barbecue, karting et exclamation en anglais, le cliché parfait du 4 juillet. Relevé par quelques treillis. La country chasse le hip-hop. À l'arrière, des logements en construction et des grues témoignent de l'agrandissement de la base. Un projet soutenu par des investissements massifs, au milieu duquel des marines continuent de guider les véhicules qui affluent. La base s'ouvre comme un morceau d'Amérique en modèle réduit, entre église et fast-food, cerné par des chantiers permanents. Bière à la main, Santiago et chapeau blanc de sortie, des marines en permission profitent de leur 4 juillet et acceptent de témoigner. Le premier afro-américain est venu avec sa famille, le second blond a l'accent très prononcé.
6: Je suis ici depuis quelques années maintenant, j'adore Okinawa, l'atmosphère est vraiment agréable, c'est très sympa.
7: Je suis ici jusqu'en 2028, cela fait un an et demi que je suis arrivé, je suis actuellement avec ma fiancée. C'est juste que l'on en a beaucoup parlé, mais en réalité, ce n'était pas aussi enthousiasmant que l'on me l'avait décrit. Je pense qu'une fois arrivé ici, il n'y a pas d'autre choix que de se mettre au travail et d'enchaîner.
3: Au cœur de la fête, une surprise, Du matériel militaire est exposé aux côtés des membres des forces japonaises d'autodéfense. Cette présence veut illustrer la coopération militaire quotidienne entre les deux pays. Il pose pour des photos avec les familles. L'un d'eux, moustachu, entre deux véhicules, détaille son rôle.
8: Nous venons du camp de Naha, de la 50e brigade, de la 50e unité de reconnaissance. C'est juste une Jeep, une Mitsubishi Pajero. C'est une moto, une Kawasaki KLX 250. Oui, je sais que certains pensent que ce sont des marines américains. Oui, nous sommes de la JGSDF. Nous sommes japonais. Nous faisons juste de l'assistance pour le festival.
3: De quoi brouiller la distinction entre alliés et partenaires. Sous les yeux des civils qui ce soir semblent surtout profiter du spectacle et de cette générosité américaine. Camp Foster, en plein jour, sous une température et une humidité insupportables, c'est un autre vacarme qui commence, non pas de la musique, mais des avions de chasse au-dessus des baraquements blancs et beiges de la base. Une détonation qui monte en crescendo et finit par s'installer dans les oreilles. Il faut de longues minutes en voiture pour rejoindre le cœur administratif de la base. Le long de la route, les drapeaux du Japon et des États-Unis flottent ensemble. C'est ici que se déroule chaque matin le Morning Color, un rituel incontournable. Vers 8h, marines et militaires japonais hissent leurs drapeaux au son de leurs hymnes. Ici, la 3e force expéditionnaire des marines collabore étroitement avec l'armée de terre japonaise pour coordonner tactique et procédure. C'est là qu'on retrouve Wesley Hayes, responsable de la stratégie et des opérations de Camp Foster. Chauve, accompagné du rythme régulier de sa canne de grimpeur qui résonne sur le sol gris du complexe.
9: Nous avons plusieurs Marines ici. Nous avons aussi des civils américains qui travaillent ici, ainsi que les personnes relevant de notre accord de main-d'œuvre, c'est-à-dire des civils d'Okinawa.
3: Une béquille qu'il ne quitte jamais, un peu son uniforme, souvenir de ses nombreuses ascensions du mont Fuji. Tout le monde le salue. Son parcours détonne, il a rejoint les Marines comme musicien, avant de devenir instructeur puis major du Marine Band de San Diego. Un chemin qui l'a amené à son poste actuel. Dans ses couloirs, aux allures de campus américain, il évolue en terrain connu.
9: Alors je voulais juste présenter brièvement et rapidement une vue d'ensemble des installations du corps des Marines dans le Pacifique. Comme nous l'avons ici sur la carte d'Okinawa, les installations sont réparties partout, de camp Kinser jusqu'à camp Gonsalves, en passant par Foster, Hansen et Schwab. Bref, beaucoup d'éléments en mouvement pour l'installation ici à Okinawa.
3: Okinawa concentre à elle seule près de 70% des bases américaines au Japon, pour moins de 1% du territoire, avec environ 31 installations militaires qui occupent plus de 8% de l'île. Un déséquilibre historique qui alimente la contestation locale. Et l'expansion continue. Près de 1100 marines s'apprêtent à intégrer Camp Hansen dans un complexe flambant neuf de 320 millions de dollars, financé par Tokyo. Environ 30 000 militaires américains seraient aujourd'hui stationnés sur l'île, un chiffre que l'armée américaine ne rend plus public avec précision.
9: Ce qui est vraiment important, c'est que les installations dont nous avons discuté sont colossales. Nous concentrons ici tous les équipements, les Marines et la force interarmée. Nous avons l'Air Force, la Navy et des membres de la Space Force sur toutes ces installations. Il y a aussi les milliers de Japonais. Plus de 5000 Okinawaïens travaillent rien qu'ici pour soutenir notre mission chaque jour.
3: La base affiche une autonomie totale, doublée d'une stratégie d'image assumée, multiplier les gestes envers la population locale malgré des protestations.
9: Il n'est pas rare d'avoir des manifestants aux portes des stations. Nous respectons leur opinion. En fin de compte, nous sommes ici pour protéger et défendre le Japon. Beaucoup vivent ici depuis toujours, ils sont habitués aux militaires depuis longtemps. Ils pensent peut-être que les bases sont là pour une raison, mais que ce n'est pas la meilleure utilisation possible du terrain.
3: Un discours rodé qui rappelle la place stratégique de l'île.
9: Ce n'est pas une question de pays en particulier, c'est une question de préparation face à quiconque menace la région. La préparation, la protection et l'alliance sont le plus important. Lorsque vous parlez aux jeunes générations, elles sont très favorables à la présence militaire. Nous avons leur soutien, ils nous font confiance et nous respectent.
3: Dehors, un jet militaire redécolle et déchire le ciel, le même vacarme qu'à l'arrivée à Camp Foster. Une chaleur liquide, une concentration urbaine extrême et le bruit, Okinawa n'est pas l'île paradisiaque qu'on imagine. Le bourdonnement militaire s'impose et surprend les touristes qui sortent leur téléphone pour filmer. Prennent un café à Naha, une Française à la silhouette fine, Gwenaëlle Kerneret, étudiante en histoire venue rédiger son mémoire sur les bases militaires américaines de l'île. Le vacarme des bases, elle ne l'entend plus.
10: Alors moi déjà, je vis à Ginowan, donc juste à côté de la base de Futanma. Et c'est vrai qu'elle est très bruyante. Tous les jours, peu importe où on est, on entend des avions décoller, des hélicoptères en permanence toute la journée, tout le soir quand ils reviennent de leurs entraînements. Parfois, ils frôlent les bâtiments. Et c'est vrai que c'est très perturbant de voir ça. En fait, les bases sont en plein cœur des villes et bah, les habitants sont obligés de vivre avec ce bruit permanent depuis leur enfance pour certains.
3: En quittant Naha vers le nord, les bases sautent aux yeux. Depuis presque 30 ans, on devait déplacer cette base aérienne en pleine ville et rendre le terrain aux habitants. Le projet devait prendre 7 ans, rien n'est réglé. Un mur borde la route par endroits, il n'y a même plus de clôture, les avions décollent à quelques mètres d'une école et des maisons. À force, les habitants s'y sont habitués, malgré les accidents. Ce dimanche-là, près de l'école, des habitants réparent leur voiture sous la chaleur. Dès l'évocation du sujet, ils dégainent leur téléphone et montrent des vidéos sans même chercher à comprendre. Rizzo, débardeur blanc rempli de tâches et de cela.
11: Je me mets là, je filme d'ici. Je filme de temps en temps quand il y a beaucoup d'avions qui volent.
3: Le bruit de l'avion entendu à travers le téléphone est tel qu'un réflexe s'impose. Baisser le son d'un geste brusque. Loin, très loin de l'indifférence de cet homme, Rizzo, pour qui ce vacarme fait partie du quotidien.
11: Comme ça fait partie de mon quotidien depuis ma naissance, je n'y prête pas tellement attention. C'est presque tous les jours. Mais le bruit qui me dérange le plus, c'est quand même celui des avions et des hélicoptères. La nuit, en revanche, ils ne volent pas.
3: Les accidents sont fréquents. Le 13 décembre 2017, la fenêtre d'un hélicoptère CH-53 est tombée en vol. Elle s'est écrasée sur le terrain de sport de cette même école, blessant légèrement un enfant. Deux mois plus tôt, un autre appareil avait pris feu dans un champ voisin. Malgré cette gêne quotidienne, Rizzo et sa voisine restent sceptiques face à un possible départ des bases. Cette ambivalence, elle traverse toute l'île.
12: Si on perd la base, on perd les emplois. Les gens ne souhaitent pas tous que la base disparaisse à cause des emplois. Et c'est simple, si la base ferme, les emplois disparaissent avec elle.
3: C'est toute l'économie locale qui dépend des bases. Certaines communes, comme Ginoza, en tirent jusqu'à un tiers de leurs revenus. Les mouvements de protestation, eux, ont tranché, farouchement contre. Devant Camp Schwab, la contestation ne s'est jamais arrêtée depuis le lancement des travaux en 2014. Un panneau planté face à l'entrée principale égrène chaque jour le nombre de jours de mobilisation, plusieurs milliers désormais. Le rituel est presque immuable. Chaque matin, avant l'arrivée des camions de chantier, les manifestants s'installent devant les portes de la base, parfois délogés par la police anti-émeute, pour laisser passer les convois. Un accident avait suspendu ce rituel. Deux bateaux d'un groupe de citoyens opposés au transfert avaient chaviré au large de Enoko, transportant des lycéens de Kyoto. Un élève de 17 ans et le capitaine, 71 ans, y avaient laissé la vie. Le groupe organisateur avait suspendu toute action. Ce jour-là, pourtant, première manifestation depuis le drame, à la tribune, l'organisateur, visage masqué, l'évoque sans détour.
13: Ne pas répéter la tragédie est le meilleur hommage que nous puissions rendre aux personnes disparues. Au nom de la sécurité nationale du Japon tout entier, une charge excessive de bases militaires est imposée à Okinawa et les incidents et les accidents se répètent. Les habitants en souffrent sans répit. Nous ne pouvons plus tolérer cette situation absurde.
3: Un mouvement pour la paix comme il en existe beaucoup au Japon, surtout porté par les plus âgés, mais rassemblant un agglomérat de causes très hétérogènes. Les discours s'enchaînent à la tribune, chacun portant une revendication différente, contre la guerre, contre le réarmement, contre le déploiement militaire américain, pour une révision de l'article 9, mais tous se rejoignent sur un point, non à la nouvelle base de Enoko, applaudie à chaque fois par la foule. D'autres sont même venus de l'archipel principal, convaincus que la cause les concerne directement.
14: La question des bases à Okinawa nous concerne aussi, nous qui vivons sur l'archipel principal. Ce n'est pas seulement l'affaire d'Okinawa. Nous devons nous aussi nous engager dans cette lutte contre les bases. C'est dans cet esprit que je suis venu.
3: Pour d'autres, l'enjeu dépasse le seul cadre militaire.
12: Ce n'est pas une question de droits humains ou de personnalité de chaque individu, mais la réalité, c'est que cette menace de devoir partir au combat fait basculer le regard sur les civils. La présence de la base pèse aussi notamment sur les droits des femmes, et cette situation écrasante est un problème structurel.
15: Des affaires d'agression sexuelle se sont multipliées à plusieurs reprises ces dernières années. Dernièrement, en 2024 et 2025, l'inculpation de plusieurs marines américains pour des viols sur l'île a été révélée, des crimes parfois gardés secrets un temps par la hiérarchie militaire. Environ 600 personnes, majoritairement âgées et motivées par des raisons diverses, font face à l'entrée principale de la base américaine. Quelques jeunes portés par des causes environnementales se joignent à eux. Autour d'eux, forces de sécurité japonaises et militaires américains masqués observent le rassemblement qui reste pacifique, en ce 4 juillet, sans marine. Hideki Yoshika, anthropologue, est l'un des leaders du mouvement.
16: Je suis originaire de la région de Nago. Je m'estime chanceux d'avoir fait mes études aux États-Unis, ce qui me met, je pense, en position d'être utile dans ce combat contre la construction de la base. Mais fondamentalement, je suis d'ici. C'est mon combat, ma lutte.
15: Le sentiment d'injustice revient dans la bouche de Hideki Yoshika, de la plupart des Okinawaïens et des manifestants.
16: On a l'impression, oui, enfin, pourquoi on doit subir ça? Évidemment, les gouvernements américains et japonais répondent toujours qu'Okinawa a une position géostratégique importante, près de la Chine, ce genre d'argument. Mais pour nous, c'est injuste. L'île est trop petite et les bases militaires sont trop grandes. L'impact est juste gigantesque.
15: Cette omniprésence nourrit un regard sévère sur les États-Unis.
16: Pour beaucoup de gens à Okinawa qui ne connaissent pas vraiment la société américaine dans son ensemble, leur vision de l'Amérique se résume à la base militaire. Ça représente ce qu'est l'Amérique, non ? Une entité surpuissante, destructrice pour l'environnement, avec toutes ces images négatives de la plus grande armée du monde. Mais personnellement, je sais qu'il y a aussi beaucoup de gens aux États-Unis qui se préoccupent des impacts de l'armée sur leur propre territoire, comme les pollutions aux PFAS, le bruit et les dégâts environnementaux.
15: À Okinawa, la contestation ne se limite plus à Enoko. Elle gagne aussi les îles du Sud, où le Japon a ouvert depuis 2016 de nouvelles bases de ses forces d'autodéfense face à la Chine, avec le même mot d'ordre pacifiste, Nuchi Tu Takara. La vie est un trésor. Sur Enoko, même le rejet est ancien. En 2019, 72% des habitants avaient déjà rejeté ce transfert par référendum. En vain, ce mouvement reste pris entre deux écueils, être ignoré par le pouvoir central ou instrumentalisé par Pékin. Ce sentiment d'abandon, Yushi Fukumoto, rond secrétaire général du mouvement d'Okinawa, l'exprime sans détour dans un café au cœur du plus grand centre commercial d'Okinawa. Impossible d'échapper au bruit ambiant.
17: Je ne pense pas être instrumentalisé. J'ai déjà été critiqué par l'opposition pour être trop indulgent envers le Parti communiste chinois. Non, je ne pense pas.
15: Fukumoto assume ses interviews aux médias d'État chinois. Une diplomatie, dit-il, propre à Okinawa, tournée vers ses voisins historiques. Cette lecture est loin de faire l'unanimité. Akiko Yamamoto, en robe et talons, nous reçoit dans son bureau gris et encombré de dossiers, à l'université des Ryukyu. Professeure et conseillère du gouverneur Tamaki depuis 2019, elle est l'une des références sur ces questions à Okinawa. Pourtant, pour elle, le discours de certains militants anti-base sur la Chine pose un vrai problème.
18: Ils sont extrêmement influencés. En gros, les membres des groupes qui mènent actuellement le mouvement contre les bases à Okinawa affirment que la Chine souhaite la paix et n'a aucune intention d'envahir Taïwan. Selon eux, ce sont plutôt le Japon, les États-Unis et Taïwan qui renforcent leur puissance militaire et provoquent la Chine. Ils soutiennent sérieusement que la Chine ne fait qu'étendre sa présence maritime et accroître ses forces militaires par nécessité. C'est le résultat concret des contacts de la Chine et de ses opérations d'influence. Par conséquent, ces opérations d'influence auprès des organisations civiles, la Chine les a réussies à merveille.
15: Naïveté ou manipulation avérée, une enquête du Weekly Post apporte des éléments concrets. Le 3 avril, devant une sous-base des forces d'autodéfense, des militants manifestaient, banderoles en chinois, slogans en mandarin. Selon cette enquête, des responsables du mouvement All Okinawa se seraient aussi rendus à Shanghai. Des structures liées au Parti communiste chinois leur auraient proposé un soutien financier. Le gouverneur Denis Tamaki est fragilisé par les attaques de l'opposition et les élections qui approchent. Soutenu par All Okinawa, il subit des pressions politiques intenses en raison des ingérences liées aux bases. «
1: Bonjour Adrien Guillaume Padovan, en provenance directe du Japon, bonjour.
19: Bonjour Jacques.
1: Revenons tout d'abord sur ce mouvement anti-base, anti-base américaine à Okinawa. Ce mouvement est-il majoritaire ?
19: Alors le mouvement anti-base, il est très organisé, il est très présent, il est galvanisé par des résultats, notamment électoraux. 70% des votants d'Okinawa ont voté contre le transfert d'une des plus grosses bases américaines lors d'un référendum en 2019. Mais il est très désorganisé, il y a plusieurs mouvements en contradiction, d'autres qui veulent la paix, d'autres qui demandent la fin de la présence américaine, d'autres qui ont des revendications beaucoup plus identitaires, et surtout il est âgé ce mouvement, la plupart des militants sont très âgés et se réfèrent à des événements qui sont liés à la guerre, à des événements passés pour les plus jeunes. Aujourd'hui, si les jeunes militants viennent dans ce mouvement, c'est pour des causes écologistes, pour les PFAS, pour lutter contre les PFAS, la pollution, mais... on ne peut pas dire que ce mouvement soit majoritaire et soit très présent.
1: La population d'Okinawa est plutôt anti-base, mais globalement, elle fait avec cette présence américaine.
19: Quand on les interroge, ils sont pour la plupart, oui, tous anti-base. Mais les Japonais, ils sont peu politisés sur la question par rapport à d'autres peuples. Et dans un dernier sondage qui a été publié fin août 2026, ça confirme le fait que pour eux, finalement, ce prisme anti-base, il est surtout sur un prisme économique. 47% des sondés citent l'économie, l'inflation comme un enjeu prioritaire.
1: Deux candidats principaux en lice pour ce poste de gouverneur, quels sont plus précisément leurs profils ?
19: Alors, il y a le gouverneur sortant, Demi Tamaki, qui brigue un troisième mandat. Il est très opposé à la relocalisation de la base Futenma vers Enoko, donc est l'une des principales bases. C'est un combat de haute lutte de la part des mouvements anti-base. Il a une campagne qui est anti-base militaire et il a été élu pour lutter contre cette présence des bases américaines. Il y a aussi un candidat qui est lui pro-base et qui mène une campagne plutôt de terrain, de proximité.
1: Quel est le poids de ce gouverneur du district d'Okinawa pour fermer les bases américaines ou les étendre face à Tokyo qui finalement décide ?
19: Le Japon est un pays très centralisé, mais Okinawa dispose d'une autonomie relative, notamment liée sur les permis aux travaux publics. Donc ça permet au gouverneur de retarder certains travaux et de mettre son grain de sel, sans pour autant l'empêcher totalement.
1: Finalement, revenons sur cette question quelque peu basique, mais pourquoi les Américains sont-ils là ?
19: Alors, c'est un résultat de la Seconde Guerre mondiale. Mais les États-Unis auraient pu choisir de partir ou avoir adopté une autre position stratégique. Pour rappel, c'est le point qui pour moi est essentiel. Okinawa n'a retrouvé sa pleine souveraineté par rapport au reste du Japon qu'en 1972, après un accord signé avec Washington, dont il y avait dans cet accord le poids des bases américaines. C'est-à-dire qu'on est à proximité de tous les pays et toutes les zones d'influence. La Chine, le Japon, jusqu'aux Philippines, c'est un point qui est central. Et en fait, avoir une position militaire ici, c'est pouvoir intervenir très rapidement dans le reste du Pacifique. Okinawa sert de point de base, de point de lancement, pour envoyer des hommes, des marines en Iran. Ça a été un des ponts, ça s'est vu aussi pour d'autres conflits précédents dans le Golfe également.
1: En ce qui concerne la Chine, quand on est à Okinawa, il y a l'ombre de la Chine, c'est un sujet dont on parle dans la population ?
19: Alors ce n'est pas un sujet dont on parle dans la population. Ce qu'il faut savoir, c'est que les Japonais n'ont pas confiance en la Chine. Mais il y a un facteur à prendre en compte, c'est que ces dernières années, il y a Donald Trump qui a été élu président, et donc... entre les deux, on va dire que le cœur balance, ils ne savent plus s'ils doivent avoir confiance aux États-Unis ou s'ils doivent avoir confiance en la Chine. Ce qu'il faut savoir, c'est que dans le mouvement anti-base, beaucoup commencent à reprendre l'argumentaire de la Chine, qui est le fait que la Chine est un pays pacifiste, qui ne veut aucunement un conflit avec le Japon ou un conflit armé avec les États-Unis. Et cet argument, il commence à prendre effet sur ces militants. Donc, de ce fait, ce n'est pas un argument qui revient pour la population. Pour eux, la Chine, c'est entre guillemets loin, ce n'est pas la priorité. Mais pour autant, les habitants d'Okinawa n'ont pas confiance en la Chine.
1: Adrien Guillaume Padovan, merci.
19: Merci à vous, Jacques.
1: Ainsi se referme cette émission, mise en onde par Ludivine Amado, à la réalisation des reportages Pauline Leduc et Lorraine Nemoza, à retrouver bien sûr sur les plateformes de podcast. Demain dans Grand Reportage, 17h10 temps universel, l'Ukraine et ses orphelins en vacances thérapeutiques. Et tout de suite après le journal Religion du Monde, Juifs Noirs, l'essor étonnant du judaïsme en Afrique subsaharienne, avec bien sûr Véronique Guémard.

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2: Il est 22h à Paris, 1h de plus à Riyad, 20h en temps universel. 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
3: Diane Berger.
2: À la une de ce journal, la riposte de l'Arabie Saoudite, bien mesurée pour l'instant face aux Houthis du Yémen. Le groupe rebelle allié de l'Iran contrôle depuis 2 jours le détroit de Bab el-Mandeb. L'inquiétude de la Pologne après des frappes russes contre l'Ukraine tout près de sa frontière, Varsovie redoute plus que jamais un débordement de la guerre sur son territoire. Plusieurs géants de l'intelligence artificielle appellent eux-mêmes à réguler l'IA, mais est-ce seulement possible? L'Union européenne avait essayé, mais difficile d'aller à la même vitesse que celle des innovations. Et puis nos confrères de Radio France en grève aujourd'hui et demain. Manifestation tout à l'heure devant les locaux de la radio pour dénoncer l'arrivée d'un nouveau chroniqueur, Charles Sapin, du magazine d'extrême droite Valeurs Actuelles. La contre-offensive paraît bien limitée pour l'instant. Les Houthis du Yémen rapportent avoir subi une 50aine de frappes saoudiennes aujourd'hui, mais les rebelles, alliés de l'Iran, ne perdent pas de terrain pour l'instant. On le rappelle, ils ont pris le contrôle du détroit de Bab el-Mandeb vendredi, un point stratégique pour le passage des navires qui partent d'Arabie Saoudite. Un important pipeline a également dû être fermé après une frappe de drone de ces mêmes rebelles Houthis. Une série de coups durs pour le royaume saoudien qui semble pour l'instant retenir sa réponse. On retrouve les détails à Riyad de notre correspondant Joseph Clément.
4: Pour le moment, l'Arabie Saoudite ne veut pas se précipiter dans un conflit ouvert à sa frontière sud. Riyad tempère et décroche son téléphone. Appel à la Maison Blanche pour demander un soutien militaire face aux Houthis. Appel avec le Qatar, la Turquie, la diplomatie saoudienne essaie de ressusciter la coalition internationale qui avait déjà en 2023 permis de contenir les frappes des Houthis dans le détroit de Bab el-Mandeb. Théoriquement, l'Arabie Saoudite pourrait aussi presser les membres du pacte de la Mecque à s'engager dans le conflit au Yémen. Problème, cet accord signé au mois d'août où Pakistan, Turquie, Arabie Saoudite s'engagent à se défendre mutuellement. Cet accord est encore trop frais, toujours en voie de construction, de l'avis d'experts siégeant à Riyad. D'ordinaire discret quand il s'agit du conflit au Yémen, les médias saoudiens ont relayé les images de l'attaque attribuée aux Houthis sur la mosquée de la ville de Jizan, au bord de la mer Rouge. Une manière de préparer les esprits au durcissement du conflit, que Riyad décide d'aller affronter les Houthis seuls ou avec des alliés. Joseph Clément, Riyad, RFI.
2: Toujours dans la région, Oman vient d'annoncer le report de la réunion qui était prévue demain, lundi, entre l'Iran et les pays du Golfe concernant le détroit d'Ormuz. Une réunion sans les États-Unis et qui était présentée par l'Iran comme une pierre angulaire pour stabiliser la région. Le sultanat d'Oman n'a pas encore donné de nouvelles dates. Ils ont reçu hier le prix spécial du jury à la Mostra de Venise et ils font maintenant l'objet de la colère de leur gouvernement. Yuval Abraham et Rachel Zor, les journalistes israéliens qui ont réalisé NASA, ce documentaire remarqué sur les massacres de civils palestiniens à Gaza. Miki Zohar, le ministre israélien de la Culture, vient d'annoncer qu'il veut leur retirer la citoyenneté car il les accuse, je cite, de trahison envers l'État israélien.
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2: 22h03 à Paris et à Varsovie. Un drone russe a frappé une station-service ukrainienne à 2 km de la frontière polonaise. Un peu plus tôt, c'est un train qui roulait en direction de la capitale polonaise qui a été touché. Les attaques russes se rapprochent de la Pologne. De quoi inquiéter Donald Tusk, le premier ministre polonais. Il craint une intensification des attaques de Moscou dans les prochaines semaines et les prochains mois. On l'écoute.
5: Comme nous nous y attendions, comme je l'ai déclaré à maintes reprises, l'escalade des actions menées par la Russie est désormais une réalité. Et les exemples de cette escalade se rapprochent de plus en plus de notre frontière. Nous avons reçu des informations provenant à la fois de nos propres services de sécurité et de ceux de nos alliés qui m'ont été transmises directement ces derniers jours concernant une possible escalade en cours. Comme vous le savez, une attaque ou une tentative de paralyser les postes frontières n'est pas le premier incident de ce type. Nous y avons déjà été confrontés en Moldavie et nous savions que le plan russe consisterait à tenter de perturber, de paralyser, voire de détruire les postes frontières ukrainiens. Cela concerne donc également notre pays.
2: Naszego kraju. Des journalistes ont également interrogé aujourd'hui le président américain Donald Trump sur la situation en Ukraine. Et je cite le locataire de la Maison Blanche, Volodymyr Zelensky, le président ukrainien n'a qu'une chose à faire, il doit arrêter de frapper le diesel en Russie car il provoque une pénurie. Donald Trump, dont l'entourage rejette la proposition faite hier par des titans de la tech. Le patron d'Anthropic, Dario Amodei, a appelé à freiner le développement de l'IA et à instaurer des garde-fous. Il a reçu le soutien public du chef d'OpenAI, Sam Altman, et le soutien d'Elon Musk. Pas question, répond par exemple dans l'entourage du président, le chef de la Chambre des représentants, Mike Johnson. Sinon, je cite, les États-Unis vont perdre la course contre la Chine. Dans les faits, il est difficile de réguler l'intelligence artificielle. En 2023, la Commission européenne avait essayé avec ce que l'on nomme l'AI Act, mais le texte est très difficile à appliquer, répond Jean-Gabriel Ganassia, professeur d'informatique à la Faculté des sciences de Sorbonne Université, chercheur au laboratoire informatique de Paris 6.
6: On s'est rendu compte que les logiciels de dénudage qui permettent à des jeunes gens de prendre des photos de jeunes femmes et puis de les déshabiller et de diffuser leurs images dans des poses obscènes sur le web, donc tout ça devrait être interdit, c'est une atteinte à la dignité. Or, le règlement de l'Union européenne, dans sa première version, ne mentionnait pas ce type de logiciel parce qu'il n'existait pas. Donc on a fait une deuxième version. Et le problème des technologies, c'est qu'elles sont innovantes, donc elles nous surprennent. La régulation, certes, peut être importante, mais elle ne suffit pas à nous prémunir contre les dangers qui sont liés aux technologies. J'insiste sur le fait que ce ne sont pas les machines qui prennent le pouvoir, ce sont les hommes qui sont derrière les machines qui peuvent prendre une part de plus en plus importante dans la société et nous conduire à de nouvelles formes d'asservissement. Et ça, pour l'instant, nous n'avons pas de pouvoirs qui sont suffisamment puissants pour pouvoir s'opposer à ces grands acteurs du numérique. C'est ça le danger actuel.
2: Le chercheur Jean-Gabriel Ganassia, son livre « Mythologie de l'IA » paraîtra chez Seuil au mois d'octobre. Il répondait à Agnieszka Kumor. Ce ne sont pas encore les résultats définitifs. Mais d'après des sondages de sortie des urnes, la gauche arriverait en tête des législatives en Suède avec une courte avance. Le parti d'extrême droite des démocrates de Suède reculerait, lui, pour la première fois depuis son entrée au Parlement en 2010. Le premier ministre sortant de droite, Ulf Kristersson, lui avait promis des postes au gouvernement s'il était réélu. Beaucoup d'émissions supprimées aujourd'hui sur les antennes de nos confrères de Radio France. Premier jour de grève pour dénoncer l'arrivée d'un nouveau chroniqueur sur France Inter. Il s'agit de Charles Sapin, le directeur adjoint de Valeurs Actuelles, le magazine d'extrême droite, condamné à plusieurs reprises pour racisme. La direction se défend au nom du pluralisme, mais ça ne passe pas. Salariés et auditeurs se sont rassemblés devant le siège de Radio France cet après-midi. Audeville Moriamé est allé tendre le micro à ceux qui d'habitude font la radio.
7: Un moment important d'échange entre les auditeurs de Radio France, les salariés.
8: Ils sont une centaine devant la maison de la radio ce dimanche. En première ligne, les représentants syndicaux de Radio France, unis contre l'arrivée de Charles Sapin sur France Inter.
9: On a appelé à se rassembler parce qu'on pense que c'est une question fondamentale, importante, de savoir si un magazine d'extrême droite comme Valeurs Actuelles, condamné pour racisme et incitation à la haine, a sa place sur une antenne de service public.
8: Lionel Thompson, journaliste à France Inter, est élu CGT au conseil d'administration de Radio France.
9: Donner une chronique à Valeurs Actuelles aujourd'hui, c'est céder à toutes les pressions de l'extrême droite qui mène une véritable bataille culturelle. Les réactions d'auditeurs vont un peu toutes dans le même sens, nous soutiennent et sont choqués, en colère.
8: Dans le rassemblement, beaucoup de retraités, à l'image de Paul, fidèle auditrice de France Inter. Elle parle d'une bascule historique.
10: Je ne peux pas accepter qu'on introduise un extrême dans nos radios publiques. Et si, d'ailleurs, si malheureusement on ne pouvait pas résister, eh bien, je n'écouterai plus France Inter.
8: Des musiciens de l'orchestre de Radio France ont eux aussi manifesté leur solidarité avec le mouvement de grève en interprétant des morceaux de Georges Bizet et Jean-Philippe Rameau.
2: Un reportage d'Audeville Moriamé. C'est encore une victoire américaine en finale de la Coupe du Monde féminine de basketball. Les États-Unis viennent d'écraser les Françaises 97 à 79. Une déception pour les Bleus qui menaient avec une très courte avance jusqu'à la mi-temps avant de se faire renverser sur la deuxième partie du match. Elles peuvent se consoler en se rappelant que c'est déjà historique d'arriver à ce stade de la compétition. Jamais une équipe de France masculine comme féminine ne s'était qualifiée pour la finale d'un mondial de basket. Et puis son nom n'est pas connu du grand public. Mais si autant de jeunes français et belges lisent des mangas Inga, c'est sans doute grâce à lui. L'éditeur de BD belge Yves Schlierf est mort. C'était l'un des dirigeants de Dargo et fondateur des éditions Kana, qui avait importé de très grands noms de la bande dessinée japonaise en Europe, dont Naruto. Il est maintenant 22h10 ici à Paris, 20h10 en temps universel. 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
15: Bienvenue dans ces Musiques du Monde avec une session live qui, une fois de plus, renverse les cartes de géographie. Et vas-y que je te mets le Mozambique en Belgique, des Français en Colombie, je secoue.
16: Toca, toca, toca.
15: Et je joue. Et quand je joue, je suis comme un fou, je n'ai plus les pieds sur terre, je m'envole. En effet, nos invités sont le groupe transatlantique Combo Effectivo et le groupe belge AO, avec la chanteuse qui rhizome, du verbe rhizomer qui n'existe pas, bref, qui prend racine au Mozambique. Oui, c'est elle, c'est Brenda. Combo Effectivo s'est croisé en 2024 à Bogota, toute une section cuivre française qui se retrouve en studio avec la crème des sections rythmiques colombiennes. Oh non! On n'avait dit pas d'effet sur les instruments, on dirait R2D2. Personne ne m'écoute. Alors là, non, c'est pas du tout ce que vous croyez. C'est une trompette. Ah, ça, c'est bien une flûte andine, en revanche. Combo Effectivo sur RFI dans la session live.
17: Bam!

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1: Combo Effectivo avec Karen Nera qui est au chant, qui rappe aussi, qui joue de la gaïta et des percussions avec le trio La Perla, mais aujourd'hui elle est avec Combo Effectivo. Ruben Aragon au clavier, Pelango à la basse, Tim Alcorn à la batterie, Léon Fall au saxophone, Stéphane Montigny au trombone et Antoine Bergeau à la trompette. Autour de la table, nous avons Sarah Maréchal qui s'occupe du label Casamagay Records et qui va nous raconter pourquoi, comment cette affaire s'est mise en route. On a Léon Fall qui, en dehors de Combo Effectivo, sort aussi des albums de son côté. On en est au quatrième, sauf erreur. Et Karen Nerac, qui est la partie, avec d'autres musiciens, la partie colombienne de cette aventure. Sarah Maréchal, est-ce que vous pouvez nous faire un peu l'historique de Combo Effectivo?
2: Oui.
1: De Jazz Tropicante, de la maison de disques.
2: Jazz Tropicante, c'est un projet qui naît en 2017 dans le cadre de l'année France-Colombie, avec l'idée de réunir des musiciens français de la scène jazz française et des musiciens de la scène néotropicale colombienne à Bogota, puisque c'était là que je résidais à l'époque. La première édition ayant été un franc succès, on a remis ça en 2018, en 2019. Et depuis 2020-22, le projet a commencé à se déplacer vers la France. Donc c'est la première année qu'on fait vraiment une vraie édition Jazz Tropicante ici. Et Combo Effectivo, c'est en fait un appel de Léon et Antoine en novembre 2024 qui partent à Bogota pour une date sur le quintet de Léon et qui me contactent donc avec l'envie de faire quelque chose avec des musiciens colombiens. Ça s'est mis en place en 15 jours, une session studio dans les studios de Mambo Negro Records avec cette espèce de all-star de la scène colombienne et en une journée, deux tracks qui sont restés dans la boîte, légendaire, véritablement, session de studio légendaire. Voilà, donc ces deux morceaux sont sortis vendredi dernier.
1: Là, il y avait Maestra et Picada de Culebra.
2: Des Culebra, exactement.
1: Ah, oui, c'est bien.
2: Ils sont sortis vendredi sous forme de 45 tours. Donc il est disponible chez les disquaires. S'il n'est pas, eh ben ils peuvent le commander chez The Pusher, le distributeur.
1: Et bien sûr, c'est la patronne de maison de disques qui parle.
3: C'est la patronne tout court.
2: Okay. Et bien sûr, il est disponible en digital sur toutes les plateformes.
1: Léon Fall, vous faites partie de des figures montantes du jazz européen.
3: C'est gentil, ça.
1: Ben c'est vrai. Quand vous êtes arrivé à Bogota, qu'est-ce qui vous a parlé? Qu'est-ce que vous avez ressenti? Est-ce que c'était d'abord votre première en Colombie?
3: Exactement. J'ai ressenti comme la plupart des gens qui vont la première fois, un manque d'oxygène physique.
1: Mais c'est-à-dire c'est en hauteur, Bogota?
3: Ah oui, c'est plutôt vachement haut.
1: Ah oui, quand même, d'accord. Okay.
3: Oui, blague à part, c'est vrai que physiquement, il y a quelque chose qui se passe quand on arrive à Bogota.
1: Il faut manger des bananes.
2: Non, il faut boire du thé de coca.
1: Et des bananes.
3: Ouais,
1: et
3: mais j'ai trouvé des remèdes aussi ancestraux sur place qui étaient vraiment corrects.
1: C'est-à-dire?
3: Voilà. Et après... Et en fait, comme disait Sarah, on a fait un enregistrement en une journée, parce que vous savez, Antoine et moi, on est aussi des compositeurs, enfin on est des musiciens, mais aussi, et même surtout, des compositeurs. Et en fait, on a toujours un peu des petites flèches secrètes au fond de l'ordinateur. Et puis moi, je savais très bien qu'il y avait un morceau qui allait pas coller avec l'esthétique de mon quintet, mais qui était bien, tu vois. Et donc du coup, je me suis dit, bon, ça, on va le proposer... Effectivement, ça a donné La Llave Maestra. Et le titre du projet s'appelle Combo Effectivo parce que effectivement, on a été super efficace sur cet enregistrement-là. Donc du coup, la blague est devenue Combo Effectivo et vraiment le combo efficace, quoi.
1: Karen Nerac, que représente Mambo Negro Record à Bogota?
4: Bueno, Mambo Negro es un sello independiente pues importante porque maneja.
2: Et Mambo Negro, c'est un label indépendant qui justement est important parce qu'il y a beaucoup d'artistes indépendants qui enregistrent et font partie de ce label, de cette scène indépendante qui est tellement effervescente à Bogota.
1: Ça fait une dizaine d'années, en gros, depuis qu'il y a eu cette année entre la France et la Colombie, que l'on parle beaucoup de Bogota, mais de Cali aussi et de Medellín. Mais comme vous êtes de Bogota, hein, est-ce qu'on peut avoir une sorte de résumé des épisodes précédents? Qu'est-ce qui se passe à Bogota depuis 10 ans?
4: Pues bueno, sí, desde 10 años y desde hace mucho más, ha pasado que...
2: Sí, et depuis 10 ans et même bien avant, en fait, ce qui s'est passé, c'est que les musiques traditionnelles sont arrivées jusqu'au centre de Bogota. Et donc, elles ont commencé à se métisser avec d'autres sons et avec les sons de Bogota. Et donc, il y a beaucoup de groupes qui ont commencé à explorer à expérimenter, en fait, ces mélanges. Voilà, de cumbia avec du jazz et depuis un certain temps, surtout la cumbia psychédélique, en prenant donc comme base les musiques musique traditionnelle pour construire des sons vraiment nouveaux.
1: Léon Fall, donc La Llave Maestra, c'est une de vos compositions et le texte, c'est Karen?
3: Tout à fait.
1: Ok, merci. Qu'est-ce que vous racontez, Karen? Je reprendrai une interview, on va bien se marrer. Pardon. Qu'est-ce qui se raconte? Quel est l'élément moteur?
4: Esto es un juego de palabras, en realidad, que riman, pero habla como un poco de la magia.
2: Et donc, c'est un jeu de mots qu'elle fait beaucoup, mais en fait, elle parle de la magie de la musique et en particulier, plus précisément, la magie de la cumbia, qui est comme la clé maîtresse qui ouvre le passage vers beaucoup de...
3: Vers l'infini.
2: Vers l'infini, mais surtout vers beaucoup de lieux dans le monde, en fait. C'est vrai que, du coup, la cumbia a permis à beaucoup de gens de voyager un peu dans la suite de ce qu'elle disait tout à l'heure.
1: Est-ce que vous avez une attitude plus pédagogique au sein de Combo Effectivo, puisque vous travaillez avec des musiciens français, qu'avec le trio La Perla, qui est peut-être plus à la destination d'un public colombien, où vous racontez peut-être des choses beaucoup plus intimes?
4: Sí, igual yo creo que algo en común entre las letras que se escriben para La Perla y el Combo Efectivo es pues lo que...
2: Oui, effectivement, mais il y a aussi quelque chose de commun entre le Combo et ce qu'elle écrit pour le Combo et ce qu'elle écrit pour La Perla, où en fait elle représente, elle essaye de porter la voix de l'art et à travers cette voix-là, parler de ce qui se passe mondialement, du panorama dans lequel on vit et peut-être essayer de toucher les gens à travers une sensibilité qui est plus forte, justement en recevant des manifestations artistiques.

0: très belle trompette. Alors oui, évidemment, Léon Fall a apprécié à sa juste valeur. C'était la trompette d'Antoine Bergeau.
1: Oui, Antoine qui a composé aussi ce morceau. C'était, il fait partie des deux morceaux qu'on a ramenés. Donc cette fameuse session studio super efficace.
0: Oui. Mais ça a vendu un peu la mèche. Entre fin janvier et début février, vous êtes parti en studio, vous étiez en tournée et vous avez quoi, enregistré combien de morceaux en 4 jours?
1: 45 tours, 45 morceaux.
0: Pardon. Oui, parce que Léon Fall aime bien blaguer. Il sait qu'il peut le faire dans ce studio.
1: Non, on a fait deux titres. On a fait encore une fois de plus deux titres encore plus efficaces parce que là, cette fois-ci, c'était même pas une journée, c'était une après-midi.
2: Ouais.
1: C'était pendant la journée des off, le lendemain du concert au Taquet.
2: Le Taquin de Toulouse qui était bondé.
0: Ouais.
1: C'était formidable. Test.
0: Oui, bien sûr.
1: Donc, comme on peut l'imaginer, l'ambiance toulousaine.
0: Mais alors, voilà. Pour faire un album, il va falloir que les gens se rencontrent à nouveau parce qu'il y a quand même l'Atlantique au milieu. Donc, comment vous allez procéder, Sarah? Je demande à Sarah Maréchal puisque c'est la patronne.
2: Dès qu'on aura quelques jolies dates qui seront tombées, on sortira les deux morceaux qui sont dans la boîte et puis on rentrera en studio, on fera la suite.
0: Picada de Culebra, c'est un texte à vous, Karen Nérac. Karen, je vous appelais Karen parce que Nérac, j'ai compris que c'était Karen à l'envers. Donc c'est pas votre vrai nom. Qu'est-ce que vous racontez dans ce morceau, enfin sur ce rap?
3: Bueno, Picada de Culebra es un poco un tema místico, espiritual.
2: C'est un thème assez mystique, assez spirituel. C'est aussi le cas de l'instrument qu'elle interprète, qui s'appelle gaïta, qui est donc cette flûte indienne, qui est un instrument ancestral, très ancien. Et donc, là, c'est une métaphore sur le serpent, la culebra, c'est le serpent qui est là pour te faire tomber, te mettre à terre. Et de l'autre côté, la gaïta, qui est son pouvoir et qui est ce qui la soutient et ce qui lui permet de rester debout.
0: On parlait de ce creuset qu'était Bogota depuis plusieurs années. Nous, on en parle depuis 10 ans parce que les informations arrivent comme ça parfois au compte-gouttes, hein, quand les marins débarquent. Enfin, ça c'était avant. Bogota, quand on a 20 ans à Bogota, de quoi rêve-t-on?
3: Wow, es complejo porque pues estamos justos inmersos en una época de mucha tecnología, que las redes sociales.
2: Bon, elle dit que c'est une période complexe parce que évidemment la présence de la technologie, les réseaux sociaux, les tendances fortes autour de ça, c'est quelque chose qui attire beaucoup la jeunesse et la jeunesse est très prise là-dedans. Mais il y a aussi un autre public qui continue à miser sur l'art et à soutenir toutes les formes d'expression artistique. Et là, actuellement justement, il y a Bogota, ils sont en train de faire un investissement fort autour de l'art avec les Centros de Felicidad, donc les centres du bonheur, qui sont des centres dans lesquels on va trouver des infrastructures dédiées à plusieurs choses, dont le sport et dont la culture. Il y a les studios d'enregistrement dedans, il y a des salles de sport, c'est tout un complexe qu'ils ont installé dans chaque localité qui s'appelle le centre de bonheur.
0: Des centres de bonheur, alors ça, c'est fou.
2: C'est la poésie colombienne et qui est partout, cette espèce de manière de nommer les choses.
0: En début d'émission, j'ai demandé à Léon Fall ce qu'il avait ressenti pour sa première fois à Bogota. Donc c'était l'altitude, 2600 mètres. Vous, quand vous êtes arrivé à Paris, qu'est-ce que vous avez ressenti à part l'aéroport, les duty free, tout ça?
3: Waouh, pues, no sé, igual yo siento una cierta similitud entre Paris y Bogota.
2: Oui, elle dit qu'elle a senti beaucoup de similitudes parce que finalement c'est deux villes où il y a beaucoup de congestion, beaucoup de chaos, beaucoup de mouvements, de gens qui sont très pressés, qui pensent beaucoup aux questions qui sont professionnelles, travail, etc. Donc finalement, quand elle est arrivée, elle s'est dit « Ah, c'est quelque chose que je connais déjà, en fait. »
0: On est invivable, en gros, si je résume.
2: Somos invivibles.
0: On a une grosse différence. Vous êtes en hauteur, nous, on va bientôt couler, quand même. Ok.
1: Dérame pas ça.
0: Mais justement, on va expliquer « Dérame pas ça ».
3: Wow. Pues bueno, digamos, justo de la canción que hicimos hoy, que se llama « Dérame pasar », que en un principio, pues, habla...
2: Dérame pasar, c'est un morceau qui parle de l'eau. Mais plus symboliquement, il parle aussi du fait de pouvoir circuler et donc des migrations et de tous les gens qui se retrouvent à demander de pouvoir passer quelque part. Et donc évidemment, ça touche l'actualité à travers ce qui se passe avec l'ICE.
0: Est-ce que vous avez regardé le Super Bowl et la prestation de Bad Bunny et ce que vous en pensez?
3: No he tenido tiempo de verlo, sin embargo quiero verlo, claro que sí. Igual siento que es muy importante porque pues sí.
2: Elle n'a pas vraiment eu le temps de le voir, mais elle a l'intention de le faire parce qu'elle pense qu'effectivement il porte la voix de toute une communauté latino et qu'elle il représente ça et il représente leur identité avec force.
0: Oui. Au Grammy, il a dit Ice Out déjà avant de commencer de parler. Et puis au Super Bowl, il a représenté toute l'Amérique, celle du Nord et celle du Sud, et les gens défilent avec les drapeaux.
2: Ouais.
0: Et en espagnol. Karen Nera, merci, gracias d'être passé dans cette émission. Merci Léon Fall et je vous promets qu'on vous recevra pour un de vos projets.
1: Mais merci beaucoup pour l'invitation, c'était très agréable.
0: Merci Sarah.
2: Merci à toi Laurence.
0: Et on se quitte avec le titre Derrame Passa.
1: Derrame Passa.
0: Derrame Passa. Karen Nera au chant, au rap, à la gaita, aux percussions. Ruben Aragon au clavier, Pelango à la basse, Tim Alcorn à la batterie, Léon Fall ici présent au saxophone, d'ailleurs tout le monde est présent. Stéphane Montigny au trombone et Antoine Bergeau à la trompette. Merci.

0: C'était la session live de Combo Effectivo. Prochain invité, un quartet belge qui chante souvent en portugais.
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0: Belgique, donc c'est la partie dont je ne peux pas prononcer les noms, évidemment, ça va être compliqué, mais on va quand même se lancer. Bonjour Brenda, bonjour Yolande. L'album s'appelle Malandra. On avait donc Brenda Corinne au chant, Sibeshao à la guitare, Yolande Kastecker à la guitare, mais aussi aux machines, ainsi que Bert Pfeiffers aux percussions. Est-ce que c'est bon?
1: Oui, très bon.
0: Bon, ben je vais partir. Vous êtes d'où? De Gand, d'Anvers, de Bruges?
2: Moi, je viens de Gand et Brenda aussi.
1: De Bruxelles.
2: De Bruxelles.
0: De Bruxelles. Donc, vous parlez un peu français?
1: Non, un petit peu, mais je me sens très confortable de parler beaucoup.
0: C'est votre deuxième album. Est-ce que vous pouvez nous raconter peut-être un peu la jeunesse de la formation de votre groupe qui porte un drôle de nom? C'est deux lettres, A et O. En portugais, ça veut dire AO, ça veut dire A, avec un accent chez nous. Allez, vas-y en anglais.
1: it's the emotion that you put into the sound, hein, that gives meaning to the sound.
3: C'est l'émotion que vous mettez dans le son ao qui lui donne son sens. Si tu te fais mal, tu dis ao, mais si tu es face à quelque chose de formidable, tu vas plutôt dire ao. Ça n'a pas vraiment de sens à proprement parler, ça dépend de l'intention que tu y mets.
0: Alors ce qui est agréable, c'est que donc vous êtes originaire de Belgique, la partie flamande, donc plutôt côté Hollande et avec des consonances germaniques, c'est que vous chantez en portugais, sauf un titre sur cet album. Le portugais, ça vient de vous, Brenda, puisque vous avez des origines portugaises. Et alors, du Mozambique aussi. Oui. Racontez-moi votre histoire familiale, s'il vous plaît.
3: Ma mère est née au Mozambique et y a été élevée.
0: Maputo?
1: Non, Tete.
0: Tete, d'accord.
1: But we have lived in Maputo until I was 5. It's a bit of a difficult story.
3: Mais on a vécu à Maputo jusqu'à mes 5 ans. C'est une histoire un peu difficile. Mon père travaillait pour Médecins Sans Frontières et c'est là qu'il a rencontré ma mère à l'occasion d'une de ses missions. Ensuite, ils sont partis au Zimbabwe où je suis née et mon frère aussi. Puis ils sont revenus au Mozambique, donc le portugais c'était mon premier langage. Et ils sont restés au Mozambique quelques années, puis vers mes 5-6 ans, ils ont dû décider d'où aller. À ce stade, ma sœur parlait 3 langues, donc ils ont fini par décidé de partir en Belgique. Mais donc voilà, c'est parce que j'ai grandi au Mozambique que je parle portugais.
0: Et alors comment vous êtes retrouvée dans ce bain musical? Parce que je sais que, au Mozambique, c'est plutôt la couleur locale, c'est le marabenta, mais on a eu les groupes comme Gorwane et qu'on a connu un peu ici en Europe. Est-ce que vous êtes servi un peu de cet écrin mozambicain ou électro? Fado, saudade.
1: No, I think the sound doesn't stem from how do you say a conscious decision.
3: Non, je ne crois pas que notre son vienne d'une décision consciente. C'est assez intuitif en fait. On a tous des paysages musicaux très différents. Personnellement, je n'ai pas fait d'études de musique. J'ai fait des études de théâtre. C'est là que Sibe m'a rencontré d'ailleurs. Il m'a vu dans un spectacle pour l'école qui était lié à un examen de chant. Et il savait que je parlais portugais, donc il s'est dit que peut-être on pouvait faire des reprises pour un projet qu'il avait à ce moment-là.
0: Et vous, Yolande?
2: Moi, je suis producer et j'aime bien les machines et tout comme ça. J'ai produit les albums et moi j'aime bien du son, du effect et tout comme ça, du synthesizer.
0: Bidouiller en studio, le sorcier. Et alors, Hébert, il vient d'où?
2: Il joue de la batterie, mais plutôt la percussion. Et il est spécialisé dans le genre africain, mais c'est très éclectique que les choses qu'il joue, ce sont beaucoup des instruments bien de l'Afrique, de Middle East, je ne sais pas.
0: Moyen-Orient.
2: Et de l'Amérique, de sud de l'Amérique. Mais il joue beaucoup de genres et il a beaucoup d'influences.
0: D'accord. Je vous propose d'écouter un extrait de cet album, que vous en verrez à la partie studio, parce que là on est dans la session live, et c'est le titre.

0: Il est beau ce morceau, ça met en valeur la voix de Brenda Corinne et surtout votre goût pour le bidouillage en studio, monsieur Yolan Descasteguet. Je l'ai eu. Wouh ! Je suis heureuse. Oui, non, c'est votre travail. Enfin, on vous entend beaucoup sur ce morceau. Il y a des textures musicales. Vous avez déjà travaillé pour le théâtre ou le cinéma ?
1: Brenda, elle est actrice, donc
0: un peu, oui.
1: dans le théâtre, elle est professionnelle. donc, she made theater pieces.
2: Elle a créé des pièces de théâtre et j'ai eu l'opportunité, il y a peu, d'aider à la création de bandes originales pour ses performances théâtrales. Donc, on est tous reliés au théâtre.
1: We're all very into theater. Sib a fait le job que programmateur dans le théâtre. Quelques années passées, donc on aime beaucoup du film et du théâtre.
0: Alors, le titre qu'on vient d'écouter a fait l'objet d'un clip. C'est un clip qui se passe dans un studio de danse. Voilà, vous savez danser aussi, bah, très bien. Et il y a aussi un clip avec une dame qui pète un plomb en cours de route, et c'est sur le titre que vous avez interprété avant, sur Orgullo. Et c'est qui est cette vieille dame qui est impassible? Pièrement, tu sais pas pourquoi, tu dis ça y est. Il y a un truc qui se connecte pas au cerveau. Elle commence à faire une grimace immonde. Ça dure un quart de seconde, mais c'est prenant.
3: Her name is Else Ollert, and she's an amazing actress. And
4: elle s'appelle Else Ollert, et c'est une actrice super. Et c'était aussi une de mes profs à l'école. Donc c'était une opportunité géniale de pouvoir la voir dans un de nos clips. On a adoré sa présence et sa performance. Je crois que c'est un de mes clips préférés.
0: Qu'est-ce qui fait vos vidéos? Parce que on en parlait hors micro. J'adore cette exprimer au micro, parce que maintenant on est dessus. Les couleurs sont froides. Alors, je ne sais pas si ce sont les couleurs du plat pays flamand, ou c'est vous qui êtes, ou ces grosses déprimes, mais on sourit très très peu dans ces vidéos, dans toutes celles que j'ai vues.
3: Like we work with, for all our artwork, we work with Michiel Van Mans.
4: Pour tout ce qui est artistique, on travaille avec Michiel Van Mans, et il adore le bleu, cette couleur, la profondeur et l'obscurité que ça donne à une image. Et il se trouve que c'est le colocataire de Sibeu, en fait. Donc, c'est sûr, ça a facilite la collaboration. Il comprend parfaitement notre monde et comment lui donner vie.
0: Brenda, est-ce qu'il y a des voix lusophones qui vous ont inspiré? Bon, d'accord, Amaya Rodrigues, Cesare Évora, what else?
3: Brenda Fass.
0: Ah, bah on part en Afrique du Sud, là.
3: She was... I was given the name because of her.
4: Mon nom vient d'elle, oui.
0: D'accord, mais... En langue portugaise, est-ce qu'il y a des artistes qui vous ont nourri?
3: It's together with Lina is her name. The
0: Lina.
3: Lina and Raul Refri.
0: Oui, c'est le dernier album, absolument.
3: Yeah, they have like the Fado album, and we had the pleasure.
4: Lina et Raul Refri ont fait un album de Fado, et on a eu le plaisir de jouer pour eux lors d'un concert en Belgique. Cet album est formidable. Ils ont vraiment, à mon sens, dépouillé le Fado et sont allés jusqu'à son essence même. Ils ont rendu le Fado encore plus sombre que ce qu'il est déjà. C'est un album important pour moi.
0: Malandra, qui a choisi le titre?
3: I know that.
0: Ah bah oui, évidemment.
3: It's one of my favorite Portuguese words. It normally has a negative connotation.
4: Oui, c'est mon mot de portugais préféré. Normalement, ça a une connotation plutôt négative. Si un enfant est en train de faire des bêtises, par exemple vole un bonbon, on va lui dire arrête de faire ta malandra. Et si c'est une femme adulte, on l'utilise plutôt pour dire qu'elle est manipulatrice, voire que c'est une Marie couche-toi là. Mais moi, j'avais plutôt envie de souligner le côté positif, puissant de ce mot. Pour moi, être une malandra, ça veut dire qu'on sait ce qu'on veut, qu'on n'a pas peur d'aller le chercher et qu'on est honnête avec soi-même et avec le monde. C'est ça, le côté malandra de notre album.
0: Moi, je ne sais pas si vous avez volé des bonbons. En revanche, vous avez piqué les plumes d'une autruche. Qu'est-ce qui s'est passé? C'est RFI qui vous fait cet effet?
3: I did it together with a friend. It's inspired by the album cover, which is a dog.
4: J'ai fait ça avec un ami. C'est inspiré de la couverture de l'album. C'est l'image d'un loup ou d'un chien, on ne sait pas trop. C'est une image qu'on a trouvée dans un livre. Et pour nous, c'est l'incarnation de la malandra, c'est-à-dire un animal potentiellement dangereux, mais aussi joueur. On s'est dit que ça correspondait bien à l'album, et donc c'est de là que vient le costume.
0: Yolan, un mot pour parler de cet album, quelque chose que vous aimeriez dire sur sa fabrication, sur l'enregistrement?
1: Ben, Aumar, c'est notre premier album, et c'est plutôt comme un blueprint du son de Ao, et Malandra, c'est plus spécialisée,
3: profonde.
1: Oui. Et on a, je pense que les parties silence sont plus silence et les parties pour danser sont plus pour danser et plus, il y a plus des électroniques, des synthesizers, plus des rythmes, c'est plus weird.
0: Barjo.
1: Ouais.
0: Bizarre.
1: Bizarre. Et moi, j'aime bien ça. Et pour l'enregistrement, on a été au studio, mais la plupart du enregistrement sont plus dans les Airbnb ici en France, dans les petites maisons où on va pour écrire de la musique et tout comme ça. Donc beaucoup de home recording. Et pour la production, on a fait nous-mêmes. Et pour le mixage, on a travaillé avec Jasper Makelberg, qui travaille aussi régulièrement en France. Il a fait la production de Warhouse et tout comme ça. Donc, something like that. Quelque chose comme ça.
0: Merci.
1: Merci à vous.
0: Ah, merci d'être passé dans cette émission. Donc, j'ai demandé à Brenda, à Corinne, à Sibochau, Yolan, Decastecker et Bert Payfors aux percussions de se mettre en place pour le dernier morceau, qui est donc Cadaves. Cadaves, qui l'a écrit, c'est vous?
3: Ensemble, on crie ensemble, mais le texte, oui.
0: Ça veut dire à chaque fois?
3: Oui.
0: Et à chaque fois quoi?
3: Que j'ai l'habitude de... When something gets too close, I have the habit.
5: Quand les choses s'approchent trop, j'ai tendance à fuir.
0: Eh ben, ça doit être marrant quand vous faites de la scène.
3: Yes, and it's
5: oui, something. Oui, et c'est quelque chose que je dois surpasser tous les soirs.
0: Bon ben, courage alors. Merci beaucoup. À bientôt.